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1: Il est 6h.
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1: Il est 7 heures.
2: Bonjour, bonjour à tous. Dans l'actualité, d'abord, bison futé qui voit rouge aujourd'hui pour le week-end de la Pentecôte. La journée est annoncée comme la plus chargée du week-end sur l'ensemble du territoire, notamment vers la façade atlantique, la Méditerranée et la région Auvergne-Rhône-Alpes. Des difficultés importantes sont aussi attendues lundi dans le sens des retours. Quatre jeunes de 16 à 18 ans interpellés et placés en garde à vue dans l'agglomération lyonnaise. Ils sont soupçonnés d'être impliqués dans l'incendie qui a fait 3 morts le 11 mai dernier à Décines Cherpieux. Les enquêteurs privilégient la piste d'un règlement de compte sur fond de trafic de stupéfiants. La mère des deux enfants français retrouvés seuls au Portugal, elle, a été arrêtée avec son compagnon. Les deux garçons âgés de 4 et 5 ans avaient été retrouvés seuls en pleurs mardi soir au sud de Lisbonne. Le couple est soupçonné de maltraitance, de mise en danger, d'abandon d'enfants. C'est le père des enfants qui, depuis Colmar, avait signalé leur disparition. Le gouvernement a annoncé hier de nouvelles aides face à la flambée des carburants liés à la guerre au Moyen-Orient. La prime carburant versée par les employeurs va doubler, de 300 à 600 euros par an. Des aides sont aussi prolongées pour les pêcheurs, les agriculteurs, les transporteurs et les entreprises du BTP. Au total, l'État prévoit 1,2 milliard d'euros de soutien, dont 700 millions rien que pour ces nouvelles annonces. Les délais sont encore trop longs en France pour obtenir un rendez-vous médical. 42 jours en moyenne pour consulter un cardiologue, 32 jours pour un dermatologue. C'est simple, plus de 70% des rendez-vous dans ces spécialités sont obtenus au-delà d'une semaine. Conséquence, certains patients renoncent à se soigner. Anne Bellu est dermatologue. Elle assure qu'il n'y a pas assez de spécialistes à cause du numerus clausus en faculté de médecine, mais aussi à cause d'une population vieillissante. On l'écoute.
3: Plus de travail et moins de main-d'œuvre. Une population en même temps qui vieillit et qui augmente encore la quantité de travail. Nous, on fait autant que nous pouvons, si vous voulez. Vous vous imaginez bien, nous sommes médecins, nous sommes là pour soigner. Ce n'est pas une situation qui nous satisfait de voir que l'accès aux soins est compliqué. Il y a 32 jours, globalement, il y a un certain nombre de problèmes dermatologiques qui peuvent être traités par le médecin généraliste. Le parcours de soins du patient, c'est d'abord d'aller voir son médecin généraliste qui traitera un certain nombre de choses et qui aura recours au dermatologue quand il estimera en avoir besoin, si vous voulez. Si vous demandez aux gens s'ils ont eu du renoncement aux soins, c'est aussi parfois parce qu'il n'y avait pas besoin d'avoir accès au dermatologue.
2: Des propos recueillis par Miline Desbacq. Et du foot, ce soir, c'est la finale de la Coupe de France. Nice qui affronte Lens au Stade de France. Coup d'envoi de la rencontre à 21h. Très bonne journée à tous.
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1: 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Sur place, buvette et petite restauration. 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
1: Une date à retenir pour venir faire la fête à l'auberge. 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On aime bien s'amuser à cette occasion. Alors, il y aura des petits spectacles, des animations pour les enfants et des DJ sets pour la soirée. On accueille Pussy Tuning, SM6 et SPM. Le bar sera ouvert toute la soirée et la friteuse grillera des trucs sympas à grignoter. 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Une histoire de l'art moderne et contemporaine revisitée par Olivier Lavigne. 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

0: crâne. Réveil matin, 15h, je me réveille comme une fleur. Ça les gars, avez dormi? Réponse, tant pis. Putain les gars, abusé, qui c'est qui a fini le café là?
1: Oh ça va, tu vas pas nous gonfler.
0: Qu'est-ce qu'il y a Guy, t'as quelque chose à me dire?
1: Bah hier t'étais pas bourré.
2: Ouais, t'étais pire.

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1: Il est 8h.
2: Bonjour, bonjour à tous. Dans l'actualité, d'abord, bison futé qui voit rouge aujourd'hui pour le week-end de la Pentecôte. La journée est annoncée comme la plus chargée du week-end sur l'ensemble du territoire, notamment vers la façade atlantique, la Méditerranée et la région Auvergne-Rhône-Alpes. Des difficultés importantes sont aussi attendues lundi dans le sens des retours. Quatre jeunes de 16 à 18 ans interpellés et placés en garde à vue dans l'agglomération lyonnaise. Ils sont soupçonnés d'être impliqués dans l'incendie qui a fait 3 morts le 11 mai dernier à Décines Cherpieux. Les enquêteurs privilégient la piste d'un règlement de compte sur fond de trafic de stupéfiants. La mère des deux enfants français retrouvés seuls au Portugal, elle, a été arrêtée avec son compagnon. Les deux garçons âgés de 4 et 5 ans avaient été retrouvés seuls en pleurs mardi soir au sud de Lisbonne. Le couple est soupçonné de maltraitance, de mise en danger, d'abandon d'enfants. C'est le père des enfants qui, depuis Colmar, avait signalé leur disparition. Le gouvernement a annoncé hier de nouvelles aides face à la flambée des carburants liés à la guerre au Moyen-Orient. La prime carburant versée par les employeurs va doubler, de 300 à 600 euros par an. Des aides sont aussi prolongées pour les pêcheurs, les agriculteurs, les transporteurs et les entreprises du BTP. Au total, l'État prévoit 1,2 milliard d'euros de soutien, dont 700 millions rien que pour ces nouvelles annonces. Les délais sont encore trop longs en France pour obtenir un rendez-vous médical. 42 jours en moyenne pour consulter un cardiologue, 32 jours pour un dermatologue. C'est simple, plus de 70% des rendez-vous dans ces spécialités sont obtenus au-delà d'une semaine. Conséquence, certains patients renoncent à se soigner. Anne Bellu est dermatologue. Elle assure qu'il n'y a pas assez de spécialistes à cause du numerus clausus en faculté de médecine, mais aussi à cause d'une population vieillissante. On l'écoute.
3: Plus de travail et moins de main-d'œuvre. Une population en même temps qui vieillit et qui augmente encore la quantité de travail. Nous, on fait autant que nous pouvons, si vous voulez. Vous vous imaginez bien, nous sommes médecins, nous sommes là pour soigner. Ce n'est pas une situation qui nous satisfait de voir que l'accès aux soins est compliqué. Il y a 32 jours, globalement, il y a un certain nombre de problèmes dermatologiques qui peuvent être traités par le médecin généraliste. Le parcours de soins du patient, c'est d'abord d'aller voir son médecin généraliste qui traitera un certain nombre de choses et qui aura recours au dermatologue quand il estimera en avoir besoin, si vous voulez. Si vous demandez aux gens s'ils ont eu du renoncement aux soins, c'est aussi parfois parce qu'il n'y avait pas besoin d'avoir accès au dermatologue.
2: Des propos recueillis par Miline Desbacq. Et du foot, ce soir, c'est la finale de la Coupe de France. Nice qui affronte Lens au Stade de France. Coup d'envoi de la rencontre à 21h. Très bonne journée à tous.
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0: Bonjour à tous, nous fêtons Émile. Alors, les planètes vont-elles faciliter vos affaires aujourd'hui ?
1: Bélier, les excès de nervosité pourraient vous rendre maladroit, alors modérez votre impatience.
0: Taureau, vous aurez tendance à dépenser à tort et à travers. Réfléchissez bien avant de prêter et abstenez-vous d'emprunter.
1: Gémeaux, votre énergie rassemble et oui, on a envie de vous croire parce qu'on vous sent sincère.
0: Cancer, un changement de look pourrait rehausser votre prestige, vous redonner donc confiance en vous.
1: Les lions, activités différentes, nouvelles décorations. Vous avez mille et une idées pour améliorer votre quotidien.
0: Vierge, vous ferez de nouvelles connaissances, de nouveaux contacts pourraient s'établir en effet aujourd'hui.
1: Les balances, ménagez-vous. Eh oui, vos réserves d'énergie ne sont pas extensibles.
0: Scorpion, n'hésitez pas éternellement, vous n'accomplirez rien de valable. Du moins si vous passez tout votre temps à vous interroger sur l'opportunité d'une telle ou telle action.
1: Les Sagittaires, attention, ne restez pas bloqués sur vos positions. Ne tentez pas de contrôler la situation à tout prix, mais ouvrez votre esprit.
0: Capricorne, évitez les dépenses faites sur un coup de tête et les placements peu sûrs.
1: Verseau, ne perdez ni pied ni espoir. Vous avancez dans la bonne direction à condition de l'avoir choisi.
0: Enfin Poisson, certaines personnes dans votre cercle amical seront vertes de jalousie à cause de votre réussite matérielle ou tout simplement professionnelle. À demain, bien sûr, pour un nouvel horoscope, nous fêterons Didier.
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1: 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Le comité des fêtes de Saint-Barthélemy-le-Mail organise dimanche 24 mai, jour de Pentecôte, son traditionnel concours de pétanque en doublette sur Buriane. Les inscriptions ouvrent dès 9h et le premier jet de but du tournoi A est prévu à 10h. Pour ceux qui préfèrent jouer l'après-midi, un tournoi B vous attend avec un premier jet à 14h. Une petite restauration sera assurée sur place toute la journée, alors venez nombreux.
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1: Il est 9h.
2: Bonjour, bonjour à tous. Dans l'actualité, 65 personnes placées en garde à vue et 6 blessées, dont une grièvement. C'est le bilan de cette importante rixe la nuit dernière à Paris. Un cortège d'ultra-niçois et de militants d'extrême droite cagoulés a attaqué en fait un bar et agressé des passants quai de Valmy. Les forces de l'ordre ont saisi également des armes blanches. En tout cas, 2200 policiers sont mobilisés ce soir pour la finale de la Coupe de France entre Nice et Lens. 3 animateurs périscolaires, 2 hommes et une femme âgés de 30 à 51 ans vont être présentés aujourd'hui à un juge d'instruction à Paris. Ils sont soupçonnés de violences sexuelles sur une vingtaine d'enfants dans 3 écoles du 7e arrondissement. 13 autres gardes à vue ont été levés par le parquet faute de charge. Beaucoup de monde sur les routes aujourd'hui pour le week-end de la Pentecôte. Bison futé, voie rouge ce vendredi sur l'ensemble du territoire. Ce sera notamment chargé vers la façade atlantique, la Méditerranée et la région Auvergne-Rhône-Alpes. Les délais sont encore trop longs en France pour obtenir un rendez-vous médical. 42 jours en moyenne pour consulter un cardiologue, 32 jours pour un dermatologue. C'est simple, plus de 70% des rendez-vous dans ces spécialités sont obtenus au-delà d'une semaine. Conséquence, certains patients renoncent à se soigner. Anne Bellu est dermatologue. Elle assure qu'il n'y a pas assez de spécialistes à cause du numerus clausus en faculté de médecine et d'une population vieillissante. On l'écoute.
3: Plus de travail et moins de main-d'œuvre. Une population en même temps qui vieillit et qui augmente encore la quantité de travail. Nous, on fait autant que nous pouvons. Vous imaginez bien, nous sommes médecins, nous sommes là pour soigner. C'est pas une situation qui nous satisfait de voir que l'accès aux soins est compliqué. Il y a 32 jours, globalement, il y a un certain nombre de problèmes dermatologiques qui peuvent être traités par le médecin généraliste. Le parcours de soins du patient, c'est d'abord d'aller voir son médecin généraliste qui traitera un certain nombre de choses et qui aura recours au dermatologue quand il estimera en avoir besoin, si vous voulez. Si vous demandez aux gens s'ils ont eu du renoncement aux soins, c'est aussi parfois parce qu'il n'y avait pas besoin d'avoir accès au dermatologue.
2: Des propos recueillis par Mylène Debac. Nouvelle montée de tension entre Washington et Téhéran. Donald Trump exige que les États-Unis récupèrent l'intégralité des stocks d'uranium hautement enrichi de l'Iran. Le président américain réclame également la gratuité totale et la suppression des péages pour les navires transitant par le détroit d'Ormuz. Et puis, nouvelle tentative de lancement prévue aujourd'hui pour la fusée géante de SpaceX. La société d'Elon Musk a dû décaler au tout dernier moment, la nuit dernière, le décollage de la nouvelle version de Starship. C'était à cause d'un problème technique. Ce vol d'essai est très attendu. Il est crucial. En fait, il intervient alors que l'entreprise prépare son entrée en bourse. Voilà pour l'actualité. Très bonne journée à tous.
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0: Besoin d'une bouffée d'air frais? Envie de profiter de la richesse des paysages ardéchois? Alors préparez vos chaussures de marche et vos sacs à dos et partons à la découverte d'une nouvelle randonnée proposée dans le cadre du 21e printemps de la randonnée. Aujourd'hui, on se dirige vers Marcolles-les-Eaux pour découvrir la balade gourmande découverte des plantes de montagne organisée par l'association La Bardane qui aura lieu le dimanche 24 mai. Une randonnée proposant un parcours de 3 km pour partir à la découverte des plantes de montagne, de leur intérêt culinaire, médicinaux, pour en profiter non seulement avec les yeux mais aussi avec les papilles gustatives. Pour nous en parler, j'ai avec moi Elodie. Bonjour, merci d'être là.
1: Bonjour, merci.
0: Est-ce que tu peux nous présenter cette randonnée gourmande sur les plantes de montagne, le parcours proposé et surtout qu'est-ce qui nous attend pendant ce parcours?
1: Alors, rendez-vous dès 9h au col des Cadvios à Marcolles-les-Eaux et on enfile nos baskets, nos bâtons de marche pour ceux qui souhaitent un sac à dos et plus encore. Et nous partons découvrir les plantes de montagne, mais plus encore, puisqu'on en verra des communes et des beaucoup moins communes. Et tout au fil, en passant de plante en plante et en prenant notre temps, nous allons avoir de belles découvertes floristiques et gustatives, puisque tout au long de la balade, on va s'arrêter sur des belles plantes et en même temps, on pourra découvrir quelques dégustations à base de plantes sauvages.
0: D'accord, donc une balade pour découvrir les plantes sauvages plus ou moins connues, en faisant des pauses et j'imagine pouvoir profiter aussi du panorama.
1: C'est ça, parce qu'on va arriver, si le temps nous permet, on passera un petit peu de temps. En plus, peut-être qu'avec un peu de chance, on aura des tulipes sauvages qui nous attendront là-haut. Après, s'il n'y a pas trop de vent, on se posera là-haut, mais sinon, on retrouvera un endroit à l'abri du vent pour faire un pique-nique partagé, tirer du sac tous ensemble.
0: Un pique-nique partagé, tu m'as dit que le lieu de rendez-vous était au col des Quatre Vios à Marcolles-les-Eaux. On ne l'a pas dit, mais le parcours fait 3 km.
1: À peu près, oui. En tout cas, on monte jusqu'au Champ de Mars et ensuite, on prend le temps de pique-niquer là-haut et ensuite chacun est libre de redescendre comme il le sent, au rythme où il le sent, à posteriori.
0: À son rythme pour venir découvrir toutes ces plantes. J'imagine que pour l'organisation de ce pique-nique et de ces dégustations, il est nécessaire de réserver pour être sûr de
1: tout niveau quota. Tout à fait, pour que déjà qu'il reste des places en nombre suffisant, parce que vu que je guide les gens, je ne peux pas faire ça avec trop de monde. Et surtout pour que je puisse gérer justement les petites dégustations en amont aussi.
0: Pour faciliter l'organisation, donc les inscriptions sont préférables. Au niveau des tarifs, on est sur un tarif de 15 euros pour
1: cette sortie. C'est ça, qui comprend les dégustations, la sortie et tout et tout.
0: La totale.
1: La totale.
0: Cette randonnée gourmande est organisée, comme on l'a dit, par l'association La Bardane. Est-ce que tu souhaites nous dire quelques mots sur cette association, sur son fonctionnement, ses activités? Comment s'est passée l'organisation de cette randonnée gourmande?
1: Alors, ma structure a fêté ses 10 ans ce juin, moi je l'ai 1, donc on va être quasiment sur mon anniversaire de mise en place pour ces randonnées-là, où du coup ça fait 10 ans que je suis autour des plantes sauvages comestibles, beaucoup, beaucoup comestibles, mais plus encore parce que je fais aussi de la botanique. Et j'ai eu la chance de pouvoir rejoindre l'équipe des printemps de la rando il y a 8 ans, je crois. Et depuis, chaque année, je repropose des sorties. Je me dirige de plus en plus vers le côté gustatif, puisque je fais pas mal d'autres prestations autour de la cuisine à base de plantes sauvages aussi. Autour, du coup, je mélange un peu les deux.
0: Tu mélanges pratique sportive et pratique gustative?
1: Sportive tranquille, quand même.
0: Tranquille.
1: Parce que les plantes vont pas très vite, ce qui fait qu'on va aller pas mal de plante en plante. Donc, pas besoin d'avoir un souffle ou une condition physique extrême pour pouvoir suivre mes balades.
0: Il faut juste se préparer
1: à ouvrir les yeux.
0: Et ton association, comme on l'a dit, organise cette année la balade gourmande pour une découverte des plantes de montagne à l'occasion du 21e printemps de la randonnée. Vous pourrez donc profiter d'un parcours de 3 km avec 400 mètres de dénivelé, un parcours, comme tu l'as dit, ponctué de dégustations à base de plantes sauvages plus ou moins connues pour découvrir leur goût, leur histoire, leurs vertus et en savoir un peu plus. Pour ceux qui souhaitent participer à cette randonnée, on rappelle que le tarif est de 15 euros et qu'il est nécessaire de réserver auprès de l'association La Bardane. Est-ce que tu peux nous rappeler les coordonnées si on veut réserver?
1: Alors, on peut réserver sur ma boîte mail à labardane07@gmail.com ou sur mon numéro de téléphone 06 81 90 38 70.
0: Super, donc par téléphone ou par mail. Est-ce que tu aurais un dernier mot pour nos auditeurs qui souhaiteraient venir découvrir la balade gourmande proposée le 24 mai?
1: Eh bien, je pense que c'est ma balade de chouchou de l'année. Donc, je vous attends nombreux de bonne humeur et à partager ce moment qui va être chouette tous ensemble.
0: Merci beaucoup, Elodie, pour cette présentation.
1: Merci
0: à toi. Et on se dit à très bientôt sur les sentiers ardéchois.
1: À très bientôt.
0: Si vous souhaitez en savoir plus sur le programme de ce 21e printemps de la randonnée, vous pouvez retrouver toutes les informations techniques sur le site ardèchehaute-vallée.fr ou en contactant directement l'office de tourisme de Valérieux Ardèche-Haute-Vallée. À très bientôt pour découvrir un prochain parcours.

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1: Une date à retenir pour venir faire la fête à l'auberge. Le dimanche 24 mai, à partir de la fin d'après-midi, l'auberge de Boffre fête ses 5 ans. On aime bien s'amuser à cette occasion. Alors, il y aura des petits spectacles, des animations pour les enfants et des DJ sets pour la soirée. On accueille Pussy Tuning, SM6 et SPM. Le bar sera ouvert toute la soirée et la friteuse grillera des trucs sympas à grignoter. Samedi 30 mai, à Saint-Agrève, le club Le Chat organise une balade de voitures anciennes avec roadbook découverte, départ de la place des Cévennes à 9h, café d'accueil, repas restaurant, plaque rallye, t-shirt, inscription, au plus vite, prix par équipage entre 120 et 140 euros, contact par mail à le.chat.07@icloud.com.

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1: Il est 10h.
2: Bonjour à tous. Des affrontements à Paris cette nuit avant la finale de la Coupe de France entre l'OGC Nice et le RC Lens. Une importante rixe impliquant des supporters niçois a éclaté dans le 10e arrondissement. Au moins 6 personnes ont été blessées, dont une gravement. 65 personnes ont été interpellées et placées en garde à vue. Des armes blanches et des cagoules ont également été saisies. Plus de 2000 forces de l'ordre seront mobilisées ce soir autour du Stade de France. La consommation de carburant a reculé de 14% en France au mois de mai par rapport à l'an dernier. Une annonce du ministre de l'Économie Roland Lescure, elle est liée à la hausse des prix à la pompe liée au conflit au Moyen-Orient. Le ministre estime que les particuliers et les entreprises adaptent désormais leurs déplacements à leur consommation face à cette flambée des coûts. Face à cette hausse, justement, le gouvernement renforce ses aides. La prime carburant employeur va être doublée avec un plafond porté à 600 euros par an. Les dispositifs pour les secteurs les plus exposés comme la pêche, l'agriculture, le transport ou encore le BTP sont aussi prolongés jusqu'à la fin août. Le Premier ministre a aussi expliqué que le pays devait désormais se tourner davantage vers l'électrique. Écoutez Sébastien Lecornu.
3: Nous, il faut qu'on joue sur notre atout. On a de l'électricité et on va bientôt en avoir de plus en plus à foison. Enfin, on va arrêter quand même de baser notre stratégie de consommation sur un truc qu'on produit pas. Donc là, il y a un moment de vérité. Soit on est myope et on continue la fuite en avant, soit on investit sur l'avenir. Et c'est un enjeu de souveraineté. Ce qui pendant longtemps a été un enjeu de climat devient désormais un enjeu de souveraineté. Est-ce qu'on veut encore être un grand pays ou pas et peser dans le monde ? Il n'y aura pas de grands pays qui seront dépendants d'hydrocarbures qui viennent de loin. Et vous le verrez, dans la compétition mondiale, l'électrification à marche forcée va se faire.
2: Patience derrière le volant, beaucoup de monde attendu sur les routes. Aujourd'hui pour le week-end de la Pentecôte, bison futé, voie rouge sur l'ensemble du territoire dans le sens des départs, orange dans le sens des retours. Ce sera notamment chargé vers la façade atlantique, la Méditerranée et la région Auvergne-Rhône-Alpes. Et puis Flavie Flamand sort du silence après sa plainte pour viol contre Patrick Bruel. Dans une interview au groupe M6, l'animatrice affirme avoir été agressée en 1991 alors qu'elle n'avait que 16 ans. Flavie Flamand conteste fermement la version de la défense de Patrick Bruel. Les avocats du chanteur évoquent une relation consentie. Voilà pour l'essentiel de l'actualité. Bonne journée à tous.
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0: Bonjour à toutes et à tous. Vendredi 19 décembre, nous sommes en direct sur Radio BLV et Radio des Boutières et en live sur YouTube. C'est une émission spéciale enregistrée en public depuis la médiathèque La Passerelle à Bourg-lès-Valence à l'occasion de l'événement Informé sans enfermer spécial LGBT-phobie organisé par Radio BLV avec le soutien de la délégation interministérielle à la lutte contre le racisme, l'antisémitisme et la haine anti-LGBT. On remercie la médiathèque La Passerelle de Valence Roman Aglo pour l'accueil généreux. C'est Selva à l'animation, Clément et Florian Blanchard à la technique son et images. Bienvenue sur cette table ronde. Médias, quelle pratique pour des représentations justes et inclusives. Regard croisé, France, Belgique, Suisse. La liberté d'informer et d'être informé est un pilier de la démocratie. Pour permettre l'expression d'une multitude de courants de pensée et d'opinions. Les médias sont le quatrième pouvoir, ils servent de contre-pouvoir, c'est-à-dire qu'ils peuvent avoir un rôle d'équilibre et parfois d'opposition face aux trois pouvoirs de l'État, l'exécutif, le législatif et le judiciaire. Depuis 1791, le droit à une information libre est d'ailleurs inscrit dans la Constitution française. Les médias peuvent être un contre-pouvoir à l'État, oui, mais se pose de plus en plus la question du contre-pouvoir au capitalisme marchand avec l'extrême droitisation des médias. On va parler sur cette table ronde d'une information libre de discrimination et en particulier de discrimination LGBT-phobe et de comment rendre cette liberté possible. Pour échanger en long, en large et surtout de travers, nous sommes très heureuses d'accueillir quatre associations européennes qui agissent l'égalité et la diversité dans les médias, avec l'AJL, l'Association des journalistes lesbiennes, gays, bi, trans et intersexes, en la présence de Laura Touny, sa coprésidente, qui est aussi rédactrice en chef adjointe du site Le Monde. Bonjour Laura.
1: Bonjour.
0: Avec Décadré, une association de Suisse romande qui est en visio, avec Noémie Schorer, qui en est sa responsable, responsable du projet de sensibilisation des médias aux thématiques LGBTIQ+. Avec Média Animation, donc une association de Belgique francophone, en la présence de Chloé Tranfou, qui est sa chargée de mission en éducation aux médias. Bonjour Chloé.
2: Bonjour.
0: Et avec SOS Homophobie, en la présence de Hugo Faure, délégué territorial Dauphiné-Alpes-Nord pour les départements Drôme, Isère, Savoie et Haute-Savoie. Merci pour le changement de micro, Laetitia. J'éteins l'autre pour éviter tout problème de l'Arsen. Hop. On va débuter notre table ronde avec l'AJL. Laura, c'est quoi l'AJL? Quelle est sa genèse et quelles sont ses missions?
1: Oui, bonjour, merci beaucoup. Et déjà, un grand merci pour l'invitation et pour ce bel événement. Donc, l'AJL, l'Association des journalistes LGBTQIA+, qui a été rebaptisée ainsi en 2024, a été créée en 2013. Je ne sais pas si vous vous souvenez, on était alors dans un contexte de débat autour du mariage pour tous, débat qui a commencé en 2012, et un contexte de traitement désastreux par certains médias de cette actualité. On a alors vu des chaînes d'infos en continu qui étaient branché en direct sur le flux vidéo d'un mouvement ultra-conservateur qui s'appelait alors la Manif pour tous et qui s'opposait au mariage pour tous et véhiculait des idées homophobes et racistes. Des propos de cette nature ont été alors diffusés sans maîtrise de l'antenne sur certains médias. Des journalistes LGBTQIA+ ont été écartés du traitement de ces questions dans leur rédaction au motif que ces personnes étaient concernées. Un collectif de journalistes s'est alors dit « Et si on créait une association pour pouvoir arrêter un petit peu cette catastrophe journalistique ?» Il y a eu une tribune qui a été alors publiée dans Libé pour promouvoir la création d'une association des journalistes LGBTQIA+ française afin d'œuvrer à un meilleur traitement de ces questions dans les médias. Donc ça fait maintenant 12 ans que l'association travaille sur ces questions à travers plusieurs prismes. Ce travail de pédagogie passe à travers des formations en école de journalisme que l'on réalise un petit peu partout en France grâce à nos bénévoles. Ça passe aussi par des conférences, des tables rondes comme aujourd'hui. Ça passe par des publications sur nos réseaux sociaux où nous réalisons aussi de la veille médiatique, par une newsletter mensuelle qui va mettre en avant des bons traitements journalistiques des questions LGBTQIA+ et pointer les moins bons traitements, par des communiqués de presse qu'on envoie aussi aux médias, à nos confrères consoeurs, et par des échanges en direct que l'on réalise parfois avec des rédactions pour voilà, leur signaler certains traitements qui ne seraient pas suffisamment judicieux et qui ne rejoindraient pas le langage non discriminant que nous on prône. Et des événements. On réalise aussi des événements
0: oui,
1: tous les ans.
0: Oui, tout récemment d'ailleurs.
1: Oui, tout à fait. On pourrait y revenir plus tard.
0: Donc oui, la GL fait des signalements à l'ARCOM et vous interpellez aussi les médias. Là, tout récemment, dans les dernières actualités par rapport à votre rôle de soutien aux journalistes LGBTQIA+, où vous êtes aussi associé à d'autres associations qui œuvrent pour l'égalité et la diversité dans les médias en France. Je pense à l'Association des journalistes antiracistes et racisés, la JAR, Apprenons la Une, PLU, et Profession Pigiste, PP. Vous avez signé ensemble une tribune concernant des règles discriminatoires de la commission de la carte d'identité des journalistes pro, la carte de presse. Est-ce que tu peux nous en dire quelques mots ?
1: Oui, tout à fait. Donc, les journalistes, pour travailler, ont ce qu'on appelle une carte de presse qui est remise par la CCIJP. Cette commission demande aux journalistes voilés d'enlever leur voile sur la photo de leur carte de presse. Ce qui est une humiliation, ce qui est une atteinte à la dignité et ce qui ne correspond pas à la façon dont ces journalistes exerce. C'est-à-dire que lorsqu'une journaliste voilée se rend par exemple sur une manifestation, qu'elle doit présenter sa carte de presse à un policier, le policier va lui demander de se découvrir pour que son visage corresponde à ce qu'il y a sur sa carte de presse. Or, c'est une atteinte à la dignité de la personne que lui demander de se découvrir. D'ailleurs, la défenseuse des droits a publié dans son avis du 4 décembre un avis sur les discriminations vis-à-vis des personnes musulmanes en France et a montré que, par exemple, il n'était pas normal de demander à des étudiantes de se dévoiler pour leur carte d'étudiante et dit que l'on peut faire le même parallèle pour la carte de presse. C'est-à-dire que c'est exactement le même principe. À l'université, on a le droit de porter le voile. Dans son exercice de journaliste sur le terrain, on a le droit de porter le voile. On est dans un pays laïque, c'est-à-dire que chacun peut exercer sa religion. La CCIJP demande à ses journalistes de se dévoiler sur leur carte. Par ailleurs, la CCIJP refuse également aux journalistes transgenres et ou non-binaires. Non-binaire, ça veut dire qu'ils ne se reconnaissent ni tout à fait dans le masculin, ni tout à fait dans le féminin. Transgenre, ça veut dire qu'ils ne se reconnaissent pas dans le genre qui leur a été assigné à la naissance. Ces personnes, on leur demande de mettre ce qu'on appelle leur nom de naissance ou dead name sur leur carte de presse. Or, ces personnes, elles exercent sous leur nom qu'elles ont choisi après leur transition, ou au moment de leur transition de genre. Donc moi, j'ai des collègues qui travaillent sous un nom, c'est leur nom commun, c'est leur nom d'usage, et elles se retrouvent sur le terrain avec une carte de presse qui ne correspond pas à ce nom. Donc ça les met en situation de danger, par exemple, parce que ça va les outer, ça veut dire que ça va montrer au grand public que ces personnes sont transgenres. Donc déjà, dans un environnement qui peut être parfois hostile, par exemple, on enquête sur l'extrême droite, on enquête sur une manifestation fasciste, etc. D'un seul coup, on se retrouve à révéler en quelque sorte que l'on est trans, donc cela peut vous mettre en danger. Et en plus, c'est aussi une forme de mégenrage, c'est-à-dire qu'on est appelé par un prénom dans lequel on ne se reconnaît plus, ce qui est une violence à l'égard des personnes. Ça a été montré par la littérature scientifique et psychologique que ça exerce une violence quotidienne sur ces personnes. Et la CCIJP, malgré notre tribune, malgré nos tentative de dialogue, n'a pas souhaité donner suite. Récemment, nous avons eu donc cet avis de la défenseure des droits qui nous rejoint et défenseur des droits qui avait d'ailleurs dès 2020 demandé que les personnes trans puissent avoir leur nom d'usage sur leur carte de presse. La défenseur des droits, c'est quand même un organisme qui pèse en France, qui a son importance. Eh bien, la CCIJP ne veut toujours pas changer de posture par rapport à ça.
0: Alors, donc la JL a réalisé plusieurs études de traitement médiatique. En 2017, vous avez réalisé une étude sur 5 talk shows sur les chaînes TMC, CNews, France 2, France 5, C8, qui font le buzz sur le dos des minorités. En 2020, vous avez produit une étude sur les propos sexistes dans l'émission Les Grosses Têtes sur la radio RTL. Les personnes qui étaient en formation ce matin avec nous dans la rotonde, on a pu voir un petit peu les tenants et aboutissants de cette étude. Et donc vous avez aussi réalisé une étude sur le traitement médiatique de la procréation médicalement assistée. En 2023, une autre étude sur le traitement médiatique des transidentités. Et il y a un an tout pile, le 19 décembre, vous avez également publié une étude sur le traitement médiatique de l'affaire Palmade. En février 2023, sous l'emprise de stupéfiants, l'humoriste Pierre Palmade provoque un accident de la route pour lequel il sera jugé coupable de blessures involontaires aggravées et condamné à 5 ans de prison, dont 2 fermes. Pourquoi l'AJL, l'association des journalistes LGBTQIA+, est intéressée au traitement médiatique de cette affaire ?
1: En fait, lors de ce fait divers, parce que les médias ont parlé d'affaires, mais en vérité, c'est un fait divers. Et si la personne concernée n'avait pas été aussi connue, ce fait divers serait un petit peu passé à l'as très, très, très rapidement, parce qu'on en voit tous les jours des accidents de la route mortels, malheureusement.

0: drogue. Et donc, il y a eu une avalanche de propos stigmatisants, extrêmement homophobes, des heures entières de débats où l'on allait s'apesantir sur la vie sexuelle de cet acteur, des détails extrêmement intimes, stigmatiser son éventuel usage de drogue. Alors que son orientation sexuelle n'avait rien à voir avec le fait divers en question, l'accident de la route. Et du point de vue de l'usage de drogue, ont été invités sur des plateaux des personnes qui n'étaient absolument pas expertes de cet usage. Donc c'était la foire au grand n'importe quoi, c'est-à-dire qu'on allait trouver des personnes qui avaient un lien plus ou moins éloigné avec la question de la drogue, et puis on allait les inviter et leur demander de tenir des propos de comptoir sur ce qui s'est passé. Donc ça nous a interpellés, et nous avons donc épluché des heures et des heures d'émissions télévisées. On avait pris l'exemple de BFM TV et des pages du Parisien sur 4 semaines de couverture allant du 10 février au 10 mars 2023. On a analysé 30 heures et 50 minutes de magazine BFM TV et 70 articles publiés par Le Parisien.
1: La JL a édité un kit informé sans discriminer. Vous intervenez aussi dans les établissements d'enseignement et de formation, et en particulier dans les écoles de journalisme. Est-ce que les préjugés et les stéréotypes sont systématiquement abordés dans les écoles de journalisme?
0: Si on ne vient pas, non. non, c'est très, très, très rare que les modules des écoles prévoient de s'y pencher en France tant que la JL n'intervient pas. Après, on a été aussi agréablement surprise dans certaines écoles qui avaient des référentes sur les discriminations. Ça existe, et je dirais même de plus en plus. Donc ça c'est une bonne chose pour parler à la fois de racisme, de LGBT-phobie, mais aussi de validisme, c'est-à-dire les discriminations vis-à-vis des personnes handicapées. Ça émerge petit à petit, mais c'est encore très, très rare.
1: Alors justement, est-ce que vous arrivez à entrer dans toutes les écoles de journalisme, même à l'École supérieure de journalisme de Paris? On en profite pour rappeler aux auditorices que cette école a été rachetée par un consortium d'entrepreneurs et grands médias français proches de la droite et de l'extrême droite française, dont Vincent Bolloré, Bernard Arnault, Rodolphe Sadé. Donc, est-ce que vous arrivez à rentrer dans toutes les écoles?
0: Alors, on n'est pas en contact avec l'ESJ Paris. Pour l'instant, on n'a pas de demande, ni on a tenté récemment de faire des formations dans cette école. Mais du reste, on a quand même un très bon relationnel avec les écoles en général en France, qui sont assez ravies de nous accueillir. Déjà parce que souvent, ces formations sont financées par la DILCRA, dont tu parlais tout à l'heure, la délégation interministérielle à la lutte contre les discriminations, l'antisémitisme et les LGBT-phobies. Donc, quand c'est gratuit, elles sont contentes. c'est plus compliqué quand on leur demande de financer les formations. Et puis, ce sont des sujets que les enseignants ne maîtrisent pas forcément, donc ça leur plaît plutôt qu'on intervienne, et les échanges sont assez riches.
1: Alors justement, comment les élèves de ces écoles de journalisme accueillent vos interventions ?
0: Vraiment bien. C'est extrêmement bien reçu lorsqu'on intervient. Souvent, les étudiantes sont beaucoup plus en pointe que leurs enseignants sur beaucoup de questions. On s'intéresse notamment au vocabulaire respectueux pour parler des personnes LGBTI, comment trouver des sources fiables. En fait, on leur apprend surtout à appliquer les principes du journalisme aux questions LGBTI de la même façon qu'on les appliquerait à n'importe quelle question. Car l'on constate souvent un relâchement sur les questions LGBTI par rapport à d'autres questions. C'est-à-dire qu'il y a quelque chose d'un peu plus laxiste parfois dans la façon dont sont abordées ces questions. Et nous, ce qu'on dit, c'est qu'on veut juste appliquer la même déontologie, la vérification des sources, le choix de vos interlocuteurs, le choix d'un vocabulaire exact, rigoureux, etc. Sur ces questions. Donc c'est vraiment bien reçu par les étudiantes. Bon, très rarement, on a des personnes qui sont un peu plus réfractaires, mais c'est vraiment rare. et on fait des cas

0: pratiquent ensemble, on fait des exercices et ça leur, en général, ça leur plaît bien, quoi.
1: En juillet 2024, il y a un collectif de 1000 artistes drag qui a signé une tribune « Artistes drag de France, nous incarnons une rébellion nécessaire face au fascisme ». Yel dénonce un climat délétère avec des annulations de shows ou de lectures drag sous la pression LGBT-phobe, auxquelles s'ajoutent des humiliations dans les médias, des violences verbales en ligne, dans la rue, qui va de pair avec une panique morale qui est entretenue par les médias autour des... par des médias, pas tous, autour des enfants trans. Alors justement, il y a deux semaines, la GIEL a d'ailleurs organisé une table ronde sur les enfants victimes et instruments de panique morale réactionnaire. Laura, si on ne suit pas les médias de Bolloré, ou de manière générale, si on n'est pas au courant de cette histoire, brièvement, c'est quoi cette panique morale ?
0: Alors déjà, définissons un petit peu les paniques morales, il s'agit d'un emballement médiatique qui peut être propagé sur les réseaux sociaux autour d'une question, par exemple sociétale, qui d'un seul coup va prendre une ampleur phénoménale alors que ce fait de société n'a pas forcément de... la même ampleur que ce que les médias ou les propagateurs, on va dire, concernés veulent lui donner. Donc, par exemple, sur les drag shows, il va y avoir des rumeurs selon lesquelles ces personnes viendraient réaliser des lectures qui seraient sexualisées auprès des enfants. Or, lorsque l'on s'intéresse aux artistes drag, il faut bien savoir que les artistes drag adaptent leur contenu à leur public de la même façon que des autrices de bandes dessinées, enfin les personnes à viser en tout cas, ou réalisatrices de films adaptent leur contenu à leur cible. Donc un artiste de drag qui vient lire des contes à des enfants, eh bien il lit un conte et c'est quelque chose de tout à fait non sexualisé, tout à fait neutre, etc. Et cette personne peut faire des shows pour les adultes avec un contenu qui va être peut-être plus explicite parfois, mais ça n'est pas destiné aux enfants. Donc une panique morale, ça va être l'idée selon laquelle d'un seul coup, ces personnes vont venir cibler des enfants de manière sexuelle, ou bien ça va être l'idée selon laquelle il y aurait une épidémie de transidentité, là je mets des guillemets que vous ne voyez pas à la radio, une épidémie de transidentité. Or, les transidentités concernent une part extrêmement minime de la population. Ce qui a changé, c'est la visibilité des personnes qui d'un seul coup disent « moi je ne veux plus être invisibilisée, je ne veux plus que l'on nie mon existence et je veux avoir droit à une existence digne, je veux avoir le droit d'exister ». Et d'un seul coup, on a une panique morale issue de ces forces conservatrices de l'extrême droite, qui sont parfois des héritiers de la Manif pour tous dont on parlait tout à l'heure, qui vont venir focaliser ces craintes sur les enfants. Le fait de parler des enfants, c'est une façon assez commune, on va dire, de manipuler les esprits, entre guillemets. Parce que tout le monde veut protéger les enfants. Tout le monde veut protéger ses enfants. Donc lorsque l'on agite ce chiffon rouge, d'un seul coup, on perd une forme de raison, on perd une forme de rigueur intellectuelle. Lorsque des entités, des associations qui se présentent parfois sous de fausses bannières, c'est-à-dire qui ne présentent pas leurs accointances, par exemple, avec Éric Zemmour et qui viennent juste à la sortie des écoles distribuer des flyers. Lorsque ces associations agitent le chiffon rouge de la protection des enfants, on perd sa rigueur intellectuelle et on n'écoute pas bien ce qu'on nous dit en face, à savoir voilà, vos enseignants, lorsqu'ils vont faire des modules EVARS, c'est-à-dire d'enseignement à la sexualité à l'école, à l'éducation sexuelle, on va leur parler de choses beaucoup trop avancées pour leur âge, ou alors on va les convertir aux transidentités. Bien évidemment, tout ça, ce sont des rumeurs. L'éducation sexuelle à l'école, elle est adaptée à l'âge des enfants. On ne parle pas de la même chose à un enfant de 6 ans qu'à un adolescent ou une adolescente. Ça, les enseignants qui le font en classe le savent très bien. Mais d'un seul coup, sur les réseaux sociaux ou dans les médias, ça prend un effet boule de neige. C'est ce qu'on appelle la panique morale. Par exemple, un parent d'élève qui va dire « Moi, mon enfant, on lui a dit qu'il fallait apprendre à se masturber à l'école », ce qui est totalement faux. Mais ça va devenir viral sur un réseau social comme TikTok, et d'un seul coup, ça devient un événement, et d'un seul coup, on a des professeurs qui sont menacés, voire menacés de mort. Ça prend des proportions qui sont extrêmement dangereuses.
1: Donc c'est une table ronde que vous pouvez retrouver, qui a été enregistrée, elle est à disposition en ligne sur la chaîne YouTube de la JL. On va faire une petite pause musicale avec le titre Lemon Boy de Cave Town et nous nous retrouvons dans 4 minutes avec Chloé Trenfou, chargée de mission en éducation aux médias de l'association Badge Média Animation.

0: Vous êtes toujours en direct sur Radio BLV 93.6 et sur Radio des Boutières, une émission spéciale depuis la médiathèque La Passerelle. Vous venez d'écouter Lemon Boy de Cave Town. Alors si vous avez envie d'aller faire un coucou à Média Animation, Cave Town sera en concert à Bruxelles le dimanche 22 mars dans la salle Ancienne Belgique. Sinon, vous pouvez toujours aller voir Cave Town à Paris le 3 avril dans la salle Élysée Montmartre. Nous sommes toujours avec Laura Touni, co-présidente de l'association des journalistes lesbiennes, gays, bi, trans et intersexes, et Chloé Tranfou de l'association Belge Média Animation qui nous rejoint au micro.
1: Bonjour, bonjour à tout le monde.
0: Tu viens d'animer ce matin une formation auprès de bénévoles et de salariés de Radio Associative d'Auvergne-Rhône-Alpes. On en profite pour saluer la Fédération Aura FM et les radios qui ont participé à la formation ce matin. Radio Royan, Radio BLV, Radio A dans la Drôme, Radio B dans l'Ain, Radio Dio dans la Loire, Radio d'ici, Radio des Boutières et Déclic Radio en Ardèche. Donc c'était une formation pour explorer les enjeux liés au traitement médiatique des thématiques LGBTQIA+.
1: Moi j'étais très, très stimulée en tout cas par les retours et les échanges qu'il y a eu dans les groupes. Donc j'ai beaucoup parlé, mais vous avez aussi parlé et échangé, je pense, des réalités de terrain qui sont différentes, mais qui peuvent inspirer en fonction des contextes. Et voilà, nous c'est ce qu'on aime bien voir, c'est en effet comment les structures peuvent traduire en tout cas en quelque sorte les points d'attention qu'on énonce sur le traitement médiatique des thématiques LGBTQIA+. Quoi. Voilà.
0: Donc, alors justement, qu'est-ce que Média Animation d'abord, et comment Média Animation agit-elle pour une meilleure représentation de la société dans les médias?
1: Donc Média Animation, c'est une association d'éducation aux médias et on s'inscrit dans une démarche d'éducation populaire, ou en Belgique on dit éducation permanente, et on accompagne des citoyens et citoyennes dans le développement d'un regard critique, un regard curieux et responsable en tout cas vis-à-vis de l'univers médiatique qui nous entoure. Et donc on organise des ateliers, des formations, on produit des publications et des outils pédagogiques pour analyser l'information, analyser les réseaux sociaux, les nouvelles technologies, la publicité, et apprendre à créer des contenus qui soient porteurs en tout cas de valeurs que nous défendons.
0: Oui, d'ailleurs, enseignantes et enseignants, professionnels jeunesse qui nous écoutez, on vous invite vraiment à parcourir le site internet de Média Animation. Vous y trouverez plein d'analyses, d'études et surtout plein de ressources pédagogiques sur plein de thématiques. Et, comment se porte le paysage médiatique belge du côté des discriminations?
1: On a sensiblement des préoccupations qui sont parfois du même acabit qu'en France, notamment quand on pense à la montée en puissance d'idées d'extrême droite et de rhétorique transphobe. Ça, c'est des choses qu'on note aussi malheureusement dans le paysage médiatique belge, même si ça peut être moins médiatisé ou moins violent parfois. Parce qu'en Belgique, on a quand même un cordon sanitaire un peu plus efficace qu'en France, je pense, dans les médias. Donc le cordon sanitaire, c'est un dispositif qui, en Belgique, prend la forme de législation. Hein, donc il y a des décrets qui instaurent un cordon sanitaire politique et médiatique qui demande en effet aux médias de ne pas inviter l'extrême droite, ou en tout cas si l'extrême droite a la parole dans les médias, c'est de façon différée. Donc elle ne prend pas la parole en direct pour qu'on puisse fact-checker tout ce qui est dit avant. Voilà. Donc ça, c'est un peu les conditions belges, on va dire, du cordon sanitaire, mais qui s'effritent petit à petit avec 30 ans d'histoire. Résistera-t-il aux assauts de l'extrême droite actuelle, quoi. Donc c'est un peu l'incertitude, mais donc on voit les choses évoluer aussi dans ce sens-là, et oui, il y a aussi pas mal aussi d'initiatives pour la diversité qui restent là, des émissions, des radios, des podcasts qui rendent le paysage médiatique beaucoup plus diversifié, mais voilà, avec des enjeux propres au pays aussi.
0: Alors, vous avez donc Média Animation a édité une brochure qu'on a fait circuler ce matin et qui va être un peu distribuée, dispatchée dans différentes radios associatives qui sont dans le coin. Donc, une brochure qui s'appelle LGBTphobie, médias et société, que vous avez réalisée avec Prisme, Fédération Wallonne LGBTQIA+, à l'initiative du service public audiovisuel belge, la RTBF, il faut quand même le souligner. Qu'est-ce qu'on peut retrouver dans cette brochure et quelle a été la démarche derrière ?
1: Oui, donc cette brochure s'inscrit en effet dans des commandes que la RTBF, donc la télévision publique belge, nous fait depuis 2018, je pense. Donc dans un intérêt de développer plus de réflexion sur la diversité des médias que la RTBF gère. La demande était d'outiller vraiment les journalistes et les producteurs de médias à avoir un regard plus affûté sur le traitement médiatique des minorités. Donc on a commencé par un volume sur le sexisme, ça s'appelle donc Sexisme, médias et société. Et puis l'année suivante, on s'est attaqué au racisme, et puis au LGBTphobie, et dernièrement donc au validisme, donc une discrimination envers les personnes en situation de handicap. Donc voilà, ce volume s'inscrit dans cette volonté de fournir des outils concrets, fournir des exemples médiatiques sur lesquels desquels on peut s'inspirer ou desquels on peut se dire qu'il faut pareil, il faut pas faire pareil quoi. Donc c'est un petit volet de catastrophe médiatique que vous pouvez en petit format, vous voyez.
0: Tout ce qu'il ne faut pas faire.
1: Le livre est assez petit. Moi j'appelle ça le format WC parce que vous pouvez le lire aux toilettes et pendant 5 minutes ou des heures, c'est comme vous voulez. C'est un format assez plaisant à lire et en même temps, on a voulu le rendre proche aussi du public concerné, puisqu'on a aussi travaillé avec la Fédération Prisme, coupole d'associations LGBT en Wallonie. Et donc, on a réuni les publics concernés autour d'exemples médiatiques et on leur a demandé un peu leur avis, on leur a demandé de s'exprimer en tout cas sur les représentations qu'ils voyaient et sur ce que ça leur faisait, ce que ça évoquait dans leur vie, quelle place ont eu en tout cas telle ou telle représentation dans leur vie. Et donc ces témoignages sont un peu égrenés à travers la publication et ça nous permettait aussi d'ancrer les choses dans des expériences concrètes.
0: Bonjour Noémie Chorère, tu es avec nous en visio à cause de contraintes d'emploi du temps et tu en es tout excusée. Au sein de Décadré, tu formes en communication inclusive, langage et visuel et tu es responsable du projet de sensibilisation des médias aux thématiques LGBTIQ+.
2: Merci beaucoup pour l'invitation, je me réjouis d'être là même si je ne suis là par écran, mais en tout cas ça me fait très plaisir. Merci aussi pour cette invitation, j'ai trouvé très intéressantes les interventions précédentes. Donc moi, je travaille effectivement pour Décadré, qui va fêter ses 10 ans l'année prochaine, donc une relativement jeune association. On est en fait un institut de recherche et de formation, ainsi qu'un laboratoire d'idées sur l'égalité dans les médias. Donc on travaille sur les questions de langue, d'image, les médias surtout type presse pour le moment, avec trois pôles pour la presse, donc sur le sexisme, sur les violences sexistes et les questions LGBTIQ+. Et puis on a aussi fait une recherche exploratoire l'année passée et cette année sur la question plutôt des masculinités. Donc voilà, l'idée c'est de pouvoir travailler sur tout ce qui est représentation en fait et de pouvoir participer à plus d'égalité.
0: Je vais poser un petit peu la même question qu'on a posée à Média Animation. Comment se porte le paysage médiatique suisse côté discrimination ?
2: La Suisse, je pense que ça peut être intéressant de revenir à la jeunesse du projet, peut-être pour mieux comprendre aussi pourquoi on a décidé de mener ce projet. Donc, on travaille sur les questions LGBTIQ+, depuis fin 2020, mais par exemple sur les questions des violences sexistes depuis 2017. Et en fait, on avait donc cette expertise sur les questions des violences sexistes et du sexisme. Et puis, durant la pandémie, il y a eu justement des articles dans la presse qui était transphobe et putophobe. Et puis, on nous a demandé d'intervenir, vu qu'on avait déjà ce lien avec les médias, avec les journalistes. Et c'est à ce moment-là qu'on a décidé de proposer carrément l'ouverture d'un projet dessus pour asseoir une expertise et surtout avoir un impact à plus long terme. Dans ce sens-là, ce qu'on peut dire, nous, on fait des veilles médiatiques donc sur une vingtaine de médias romans. Et ce qu'on voit, c'est que, je dirais, les principales écueils qu'on retrouve souvent, c'est, par exemple, il n'y a pas forcément beaucoup de sensationnalisme dans les titres et les chapeaux, chose que je sais qui peut ressortir beaucoup ailleurs. En Suisse romande, dans les médias qu'on étudie. Mais par contre, les quelques fois où ça va ressortir, ce sera toujours sur les questions trans. Donc on voit que par exemple, on peut dire en tout cas, les questions LGBTIQ+, peut-être qu'en moyenne, elles peuvent être traitées plus adéquatement, mais si on s'intéresse un peu plus directement à certaines lettres de l'acronyme, on voit que ce n'est pas du tout égalitaire. On voit aussi qu'il y a très très peu de sujets sur les questions intersexes, par exemple. Et plus globalement, ce que je trouve important de dire, c'est, qui est aussi du coup une recommandation qu'on porte beaucoup, c'est qu'on a remarqué que pratiquement 70% des contenus, en fait, il n'y a pas de personnes LGBTQ+, ou de personnes expertes de ces sujets qui sont interrogées, en fait. Donc, c'est vraiment les thématiques LGBTQ+, elles sont traitées, mais il n'y a ni expertise ni parole de personnes concernées.
0: Sensibiliser les journalistes aux LGBT-phobie, les former sur des traitements médiatiques plus justes, on l'a vu aussi avec la JL, c'est une piste pour lutter contre les LGBT-phobies dans les médias. À Décadré, vous avez aussi développé une formation grand public, parler aux médias en confiance. Qu'est-ce qui vous a amené à proposer cette formation ?
2: Je dirais deux choses. Enfin, une première, c'est aussi que du coup, on dit beaucoup aux journalistes comment il faudrait faire mieux, mais on sait aussi plus globalement que souvent les journalistes travaillent quand même avec une source première, par exemple des communiqués de presse ou des interviews ou autres. Donc, on a eu cette idée aussi de travailler avec qui crée ces sources premières. Par exemple, les assos, mais aussi même la police dans les questions, dans les cas de violences sexistes. Et dans cette idée-là aussi, plus globalement, de pouvoir aussi former les personnes qui ont envie d'être médiatisées, plus particulièrement les femmes et les personnes LGBTQ+. Donc, parce que, on ne voit pas beaucoup dans les médias, numériquement en Suisse. Le dernier, par exemple, monitorage global des médias disait qu'il y avait 28% de femmes dans les médias. Donc, en fait, pour leur permettre d'avoir des meilleurs outils et donc d'être médiatisés, on propose ces formations en leur donnant aussi des conseils sur comment approcher les journalistes et aussi sur quelles sont la réalité du métier des journalistes pour pouvoir adapter son message et qu'à la fin, les journalistes puissent avoir... un sujet médiatique qui fait sens selon leurs contraintes et les personnes qui sont dans les médias puissent avoir leur message pris en compte comme elles le souhaitent.
0: Quel est le dernier traitement médiatique qui vous a fait bondir à Décadré ? En fait, je pense concrètement à l'analyse du traitement médiatique que vous avez fait, de la décision de la Cour suprême britannique de trancher sur la définition du mot « femme », spécifiant qu'une femme est déterminée légalement par son sexe biologique. Ça a été quoi ce traitement médiatique qui s'est fait en Suisse romande ?
2: Alors voilà, y a forcément des actualités internationales qui sont mises en avant et je dirais dans le climat actuel, il y a beaucoup d'actualités internationales qui sont mises en avant, qui vont à l'encontre des droits des personnes trans aussi, qui viennent des États-Unis. Et dans ce cas-là, effectivement, ça venait plutôt de Grande-Bretagne. On a choisi de montrer ça en avant parce que, en fait, il y a eu d'abord un article qui parlait de cette décision. On s'est dit, ça pourrait être un peu mieux traité, mais ensuite, il y en a eu plusieurs autres à chaque fois que les fédérations britanniques, du coup, prenaient des décisions en lien, changeaient souvent, en fait, leurs critères d'inclusion, si on peut. Et puis, on s'est dit, OK, ça risque d'être quelque chose qui va du coup revenir souvent dans l'actualité si à chaque fois qu'il y a une nouvelle fédération qui prend parti là-dessus. Et donc, c'est pour ça qu'on a décidé de faire ce décryptage, de dire OK, il y a ce qui est dit dans les médias. Et surtout, là, il y avait beaucoup du coup qui étaient. Il y avait peu de sources premières, disons, à part des communiqués et de presse plus lointain, vu que c'est pas un ancrage suisse. Et donc, de pouvoir dire, ben, il y a cette actualité, apparemment, ça risque de revenir une actualité souvent, donc comment bien en parler, surtout que ben, dans les premiers articles qui sont sortis dessus en Suisse, en fait, les personnes qui avaient la parole étaient majoritairement les associations anti-trans qui avaient porté ça auprès de la Cour suprême britannique. Et donc, de pouvoir avoir aussi d'autres paroles qui a été mise en avance, qui arrive un peu plus par la suite quand il y a eu justement les fédérations qui ont pris certaines mesures où du coup les associations de personnes trans majoritairement prenaient la parole pour dire leurs craintes liées aux discriminations. Donc c'était notre idée de faire ce décryptage basé sur une actualité pas locale mais qui en fait s'est retrouvée régulièrement depuis toutes les X semaines. Il y a des nouveaux articles qui sortent sur ces questions à chaque fois, voilà. Il y a quelque chose qui se passe en Grande-Bretagne.
0: Les outils que vous avez fabriqués, il y a aussi des quiz en ligne pour développer ces réflexes. On invite le public, les auditoristes à tester après cette table ronde le quiz « Cherchez les biais médiatiques sur les thématiques LGBTIQ+ » pour voir si vous avez tout juste. On va faire une petite pause musicale. On se retrouve dans 2 minutes après le titre « Here the date is approved » du compositeur Henry Purcell, interprété à la voix par Virgile Pellerin, chanteuse lyrique contre-ténor.

0: Alors, c'est une première question, mais qui est peut-être plutôt de l'ordre de la réflexion, qui découle aussi de la formation de ce matin. C'est comment, au vu de la montée de l'extrême droite, qui s'immisce un peu dans différentes instances, qui finance notamment nos radios locales, on est beaucoup dépendants, dépendantes des financements de l'État, des régions, des départements, des communes, qui pour l'instant nous garantissaient une certaine liberté, une certaine indépendance. Avec cette montée, cette pression, ben, j'ai l'impression qu'il y a une certaine forme de muselage qui peut se présager. Et du coup, quand on parle de traitement des questions queer ou autres, ça peut être de parler du racisme, ça peut être de parler d'autres sujets politiques, eh bien, il y a déjà eu des actes de pression. Comment, nous, en tant que radio, résister à ce muselage et pouvoir traiter une information, un fait de société ?
1: Laura Touni de la JL, je crois que vous avez davantage les réponses que nous, hein, en local. Je pense que déjà une des réponses passe par la médiatisation de ces tentatives de muselage, c'est-à-dire se tourner vers des associations comme nous pour réfléchir à médiatiser des cas de tentatives de censure de la part d'un éventuel mécène, on va dire, local. Je pense que ça passe aussi par le fait de repenser sa gouvernance et comment trouver, par exemple, une forme de scope pour financer en interne un média, une association. Je sais que au Monde, par exemple, la société des rédacteurs fait partie des actionnaires du journal, que les actionnaires principaux n'ont pas le droit de vendre des parts sans en référer à la société des rédacteurs et aux lecteurs. C'est-à-dire que les lecteurs aussi sont actionnaires. Après, il y a des médias qui sont encore plus indépendants que Le Monde et qui ont des modèles voilà, qui les protègent totalement de tout OPA de la part d'un actionnaire. Donc, je n'ai pas forcément de réponse à ça. Je pense qu'on est dans un temps, effectivement, d'extrême droitisation des esprits, dans un
2: on
1: temps.
2: On parlait aussi des procès bâillons.
1: Street Press fait l'objet de nombreux procès bâillons, par exemple, de la part de personnalités d'extrême droite qui intentent des procès afin de ruiner ces médias pour que ces médias ne puissent plus exercer leur action. Par exemple, pour Street Press, je crois que c'est de l'ordre de 150 000 euros par an en frais de justice parce que ce média est attaqué par des entités d'extrême droite. Et pour répondre, Street Press a lancé un appel aux dons vis-à-vis de ses lecteurs pour pouvoir être davantage indépendant et pouvoir résister à cette fascisation des esprits et à ces secousses, on va dire, judiciaires. Donc, je pense qu'il faut regarder autour de soi comment font celles qui résistent. Moi, j'ai pas de réponse clé en main par rapport à ça, mais je pense qu'effectivement, le fait de se rendre indépendant par rapport à ces lieux de pouvoir, ça peut être intéressant. Mais je pense que tu as peut-être plus de réponses que moi en local sur comment faire.
2: Média animation, SOS homophobie est décadré là-dessus sur comment résister au muselage de la presse.
3: Oui, pour un peu compléter les propos, je pense que on peut aussi dire que continuer de produire du contenu de qualité, c'est très important. Tout ce qui est en face, on a beaucoup de désinformation, de fake news, de fausses vérités, etc., qui du coup dégradent la qualité du débat. Et la force qu'ont certains médias, c'est de produire vraiment du contenu de qualité avec les bons et les bonnes invités. Et derrière, y a un public aussi qui est en attente d'avoir du contenu de qualité et pas du contenu d'extrême droite. Et donc ça, je pense que ça peut aussi être un réel levier de continuer à produire quelque chose de qualité.
2: Et décadrer ?
4: Effectivement, je pense qu'il y a beaucoup, nous on voit aussi avec des disparitions de médias et de journaux en Suisse romande qui appauvrit en fait le paysage médiatique. Je pense que quelque chose qui peut aider, voilà, c'est d'essayer de passer par d'autres biais. Je pense que le dire aussi, mettre en avant les difficultés d'exister dans un tel paysage médiatique et avec de telles restrictions financières ou alors plutôt avec de l'argent qui appartient à des personnes qui vont ensuite changer la ligne éditoriale, la limiter, la censurer, ça peut être intéressant. Je pense qu'effectivement, malheureusement, il n'y a pas vraiment de réponse miracle. En tout cas, je ne l'ai pas non plus. J'ai l'impression que ça peut être aussi fait au niveau local, voir est-ce qu'il y aurait d'autres formes de soutien. Je sais que ici en Suisse, il y a des fondations du coup qui se mettent, qui ont décidé pour essayer de contrer toutes ces fermetures de médias, à les soutenir, mais plutôt par exemple pour l'éducation aux médias que pour en soi vraiment le contenu médiatique, pour garder aussi cette forme de liberté et essayer de creuser ça.
2: Pour vraiment revenir aux LGBT-phobies, pour comprendre un petit peu dans quel cadre légal vous évoluez chaque association dans vos pays respectifs, on va reprendre vraiment par la base de la base. Donc en France, en Belgique et en Suisse, est-ce que l'orientation sexuelle et l'identité de genre sont retenues comme des critères de discrimination ?
1: Oui.
2: Oui, en France.
1: Oui, en Belgique aussi.
4: En Suisse, c'est un peu plus compliqué que ça, dans le sens où il y aura pour tout ce qui est injure et autres une forme de discrimination. Mais par exemple, on a une loi contre le racisme et contre l'homophobie. En fait, enfin, cette loi sur le racisme date d'il y a très longtemps. L'ajout du critère de discrimination lié à l'homophobie s'est rajouté il y a environ 5 ans. Et au moment de la discussion sur la loi, il a été décidé par le Conseil fédéral en Suisse, donc l'organe, de ne pas rajouter les questions de transphobie qui n'étaient pas assez claires, je mets des guillemets pour les personnes qui ne me voient pas. Donc aujourd'hui, l'homophobie est protégée par la transphobie, il n'y a pas vraiment non plus de questions de protection sur l'intersexuation. Et en plus, cette loi est assez restrictive, c'est s'il y a des insultes ou des appels à la haine en public. Mais voilà, donc il y a une petite protection, mais pas autant que dans d'autres pays.
2: En France, il y a une loi sur la liberté de la presse qui va distinguer et sanctionner les propos discriminatoires. Est-ce que les lois autour de la liberté de la presse, elles ont prévu quelque chose là-dessus, sur les propos discriminatoires ? Parce que, on va parler aussi des autorités qui régulent ou pas dans vos pays respectifs, mais déjà, est-ce que dans la loi... il y a quelque chose.
1: Laura Touni pour l'AJL. En France, donc on a dit tout à l'heure, les propos discriminatoires pour l'identité de genre et l'orientation sont punis par le code pénal jusqu'à 3 ans de prison et 45 000 euros d'amende. La loi de la liberté de la presse de 1881 a été enrichie en 2004 de sanctions pénales contre les personnes provoquant à la haine, à la violence, à la discrimination. Donc c'est puni jusqu'à 45 000 euros d'amende. Mais dans les faits, ça n'est pas toujours appliqué, car il y a une espèce de... Enfin, au regard en tout cas de la justice, il y a une frontière ténue entre la liberté d'opinion, d'expression et les discriminations. Je pense par exemple... à l'exemple de Minute qui avait été condamné en 2014 pour des propos homophobes. C'est assez rare en vérité que des médias soient condamnés pour des propos discriminatoires. On a une instance qui s'appelle l'ARCOM. En tout cas, c'est pas appliqué de manière extrêmement dure en France. D'où aussi notre rôle de vigie dans ces cas-là.
2: Il y a des avancées législatives là-dessus, mais ça repose encore beaucoup sur la société civile en France. Est-ce qu'en Belgique et en Suisse, il y a quelque chose à votre connaissance sur le cadrage un peu de la liberté de la presse concernant les propos discriminatoires ?
5: Donc en Belgique, différents moyens en fait de saisir un peu l'appareil législatif. C'est en fonction, pour la thématique qui nous concerne aujourd'hui, de s'il s'agit d'une discrimination liée à l'identité de genre ou liée à l'orientation sexuelle. En fait, c'est deux organismes différents. Donc le premier, c'est pour c'est l'Institut pour l'égalité des femmes et des hommes. Et le deuxième, qui s'intéresse du coup aux discriminations de genre, d'identité de genre. Et donc, par exemple, pour les propos transphobes, c'est l'organisme qui va être qui va notamment prendre position et en tout cas conseiller dans la prise de position. Et de l'autre côté, il y a UNIA, UNIA qui est l'organisme qui lutte contre les discriminations, notamment discriminations racistes, sexistes. Non, sexiste, du coup, une discrimination de genre, donc c'est pas ça. Pour tout ce qui est de discrimination sur l'orientation sexuelle des personnes, c'est UNIA. C'est les deux organismes qui vont être sollicités, notamment en termes pour conseiller le Conseil supérieur de l'audiovisuel, qui, lui, a pour un pouvoir de régulation.
2: Donc, l'équivalent de l'ARCOM en France.
4: Voilà. C'est assez intéressant. Il y a dans la Constitution la liberté de presse et ensuite tout ce qui va avec des propos discriminatoires va être plus large. Ça ne va pas cibler que la presse. C'est de nouveau, s'il y a des insultes, s'il y a des atteintes à l'honneur, etc., ça rentre aussi dans le cadre de si ça apparaît dans un média, dans la presse. Ça peut être utilisé, ces lois-là ou la loi que je citais avant contre l'homophobie. On a aussi le Conseil suisse de la presse, c'est vrai que qui peut être qui on peut dire s'il y a eu un propos discriminatoire ou autre. C'est vrai que j'ai été revoir un peu sur leur site avant cette table ronde.
2: Ils sont en train de mourir financièrement, je crois, parce qu'ils sont financés par les médias. Il y a des coupes budgétaires en cours.
5: C'est un peu pareil en Belgique.
2: C'est un peu pareil en Belgique,
5: oui. Les financements, notamment de l'UNIA, ont drastiquement baissé cette année. Ça met un peu à mal le suivi des plaintes, évidemment.
2: Là où, au moins, ça encore en France, même si les questions de budget à la baisse sont toujours en vue, mais l'ARCOM est une autorité indépendante, donc elle dépend à 99% des subventions de l'État, ce qui n'est pas toujours le cas dans d'autres pays de l'Union européenne ou de l'espace Schengen. Il faut savoir aussi qu'en tant que société civile, en tant que personne physique, on peut saisir l'ARCOM, en tout cas en France. Ça vous est arrivé d'ailleurs de saisir l'ARCOM? Quelles sont les suites données à ces signalements?
1: Pour la JL, en France, ça nous arrive régulièrement de saisir l'ARCOM sur des séquences, par exemple, que l'on voit passer à la télévision ou à la radio des séquences qui sont LGBT-phobes. La réaction de cette autorité va dépendre aussi de la multiplication des signalements sur un événement. Donc c'est pas forcément parce que nous, en tant que personne morale, l'association des journalistes LGBTQIA+, on l'a saisie qu'elle va répondre plus fort. C'est vraiment le nombre de saisines qui va enclencher la réponse. Donc par exemple, ça peut être une séquence sans maîtrise de l'antenne, comme celle où des militantes transphobes humiliaient une femme transgenre sur un plateau de télévision en lui demandant si elle avait un pénis, enfin, ce genre de séquence. Et il y a une gradation dans la réponse de l'ARCOM. Ça peut passer par des signalements, des mises en demeure et à l'autre extrémité des amendes, mais c'est quand même extrêmement rare. C'est une instance qui n'est pas très très proactive.
2: Pour les autres associations, est-ce que ça vous est arrivé de saisir donc ces structures
3: Oui, pour SOS Homophobie, ça nous arrive régulièrement aussi de saisir l'ARCOM, en plus de porter plainte.
2: Et quelles sont les suites données de l'ARCOM par rapport à vos...
3: Ça dépend. Comme ça a été dit, ça dépend vraiment des cas.
2: Est-ce que des cadrés ou que Média Animation, vous êtes peut-être moins sur ce volet-là de plaidoyer et vous outillez plutôt les professionnels, mais est-ce que ça vous est déjà arrivé?
5: On invite les gens à le faire.
2: Voilà, ça passe aussi par ça, de dire aux gens, vous pouvez le faire, allez sur le site internet, faites la démarche, dès que vous entendez un propos discriminatoire, c'est possible de le signaler. Et plus il y a des signalements, plus c'est pris en compte. C'est un peu la même chose sur les plateformes en ligne.
5: Oui, c'est ça, oui. C'est un peu le réflexe à avoir sur les réseaux sociaux notamment. Signaler le moindre comportement problématique du point de vue des discriminations, c'est vraiment quelque chose qu'on encourage souvent. En tout cas, on sensibilise notre public à le faire parce que c'est un outil, un levier. Qui est présent, qui permet aussi de donner plus de visibilité au problème auprès des des plateformes et des producteurs de médias aussi. Donc, même si ça n'aboutit pas, ça offre en tout cas une certaine visibilité du problème et avec l'objectif que, avec en tête le fait que en Europe, notamment pour ce qui est des réseaux sociaux, le DSA prévoit, ce qui est le règlement européen des services.
2: Oui, le Digital Service Act, donc le DSA.
5: Donc il y a de réels enjeux depuis l'entrée en application du DSA en 2024, d'ici de vraiment mettre au pas les plateformes.
2: Donc pour rappel, juste, c'est un règlement de l'Union européenne qui vise à réglementer les plateformes en ligne. Il y a eu des discussions en Suisse aussi sur une réglementation des plateformes en ligne, mais ça n'a pas abouti. Et pour l'instant, en tout cas en Suisse, vous n'êtes pas concerné encore par une réglementation des plateformes. SOS Homophobie, on peut préciser, vous intervenez en milieu scolaire, mais est-ce que vous formez aussi des adultes et des professionnels ?
3: Oui, on fait également, en plus des interventions au lycée, au collège, en enseignement supérieur, des formations pour les professionnels. Voilà, selon qui nous invite, on vient. Dans la délégation, on n'a pas formé des journalistes récemment, mais ça peut... Enfin voilà, s'il y a des journalistes qui veulent être formés, on peut également être invité.
2: Donc, quand on parle de formation, donc c'est une des pistes d'action hein, pour lutter contre les LGBT-phobies dans les médias. Qu'est-ce qui fait que il y a des loupés entre les bonnes pratiques déjà. Enfin, ok, il y a des kits. Vous intervenez dans les établissements d'enseignement, dans les rédactions. Qu'est-ce qui fait que malgré tout, il y a des difficultés dans la pratique, dans le quotidien de la profession de journaliste. Qu'est-ce qui fait que ça persiste en fait, ces LGBT-phobies dans les médias? Est-ce qu'il y a des problèmes structurels?
3: Alors, je pense qu'on peut parler de la recherche du buzz. Vraiment, les titres qui font peur. On a parlé tout à l'heure du sujet des enfants qui sont vraiment au cœur de nombreux sujets de LGBT-phobie, la protection des enfants, etc. Certains médias cherchent vraiment à créer de la peur chez les lecteurs, les lectrices. Et du coup... au détriment des personnes LGBTI.
2: Créer de l'audimat, en fait.
3: Exactement.
2: Qui génère des vues sur des contenus publicitaires.
3: Voilà. Et donc des revenus. On peut parler de monétisation de la haine qui pose vraiment des problèmes après pour les personnes LGBTI qui subissent les discriminations, soit directement parce qu'elles écoutent des propos complètement discriminatoires, donc elles les subissent directement, ou alors indirectement quand les personnes qui les écoutent après reproduisent toutes les discriminations, que ce soit par de la diffamation, des coups, des agressions, etc.
1: Laura de la JL, pour moi il y a un petit peu deux principaux cas, on va dire. Il y a des médias qui sciemment entretiennent cette extrême droitisation des esprits. On pense bien évidemment aux médias de la sphère Bolloré qui s'est étendue à coups de rachat et qui a un agenda politique, c'est-à-dire propager des idées d'extrême droite, des idées ultra-conservatrices, notamment sur nos sujets LGBTQIA+, mais aussi en termes de racisme et de sexisme. Des médias qui veulent créer le buzz, comme Hugo le disait, et qui vont surfer sur ces peurs. Et puis, il y a certains médias qui veulent bien faire, mais sont encore extrêmement maladroits. Et c'est là où on pense qu'on a encore une prise et où on peut dialoguer. Pourquoi ? Parce que déjà, il y a certaines générations de journalistes qui n'ont pas été formées à ces questions. Nous, on ne peut pas former tout le monde en France, par exemple. On est 200 bénévoles, donc ce n'est pas énorme pour toutes les écoles en France. Donc, il y a une tradition aussi de peu d'intérêt autour de ces questions. On va dire que ça concerne les marges. On me l'a déjà dit en rédaction, hein, c'est marginal, ça concerne les marges, on ne s'y intéresse pas. Donc, ce désintérêt va créer aussi un désintérêt pour les bons outils, le bon vocabulaire, la bonne façon de parler des choses. On a aussi des interlocuteurs qu'appellent régulièrement les journalistes. Tout à l'heure, Noémie en parlait, notamment la police, qui n'est pas formée ou qui ne veut pas être formée et qui propage des fausses informations. Donc ça va être dire que un travesti s'est fait tabasser alors que c'est une femme trans. Il découvre qu'elle est trans et la tabasse à mort. comme si c'était légitime de tabasser à mort une femme trans du fait de son identité. Donc toutes ces interactions vont créer aussi des fausses informations. Et puis il y a aussi une forme de diabolisation des personnes LGBTI qui nous vient beaucoup du Royaume-Uni et des États-Unis et qui s'est propagée en France parce que déjà ça fait de l'audience à peu de frais, c'est ce que disait Hugo. Et pour l'extrême droite aussi, pour les personnalités politiques, c'est de l'électorat à peu de frais. Créer un bon programme économique, c'est quelque chose de compliqué. Taper sur les minorités, c'est quelque chose d'extrêmement simple, gratuit, ça coûte pas cher et puis ça marche bien. Pointer du doigt les personnes LGBTI, les immigrés, enfin les personnes en situation d'exil, pour dire c'est nos problèmes, nos mots viennent de ces personnes. Du coup, on va répandre une parole, des éléments de langage qui peut un peu s'installe dans le débat public. Et lorsqu'on a une paresse intellectuelle en tant que journaliste, qu'on ne vient pas chercher la source de ces éléments de langage, qu'on répand ces éléments de langage, eh bien on diffuse des idées et on est soi-même coupable de cette diffusion. On a une immense responsabilité en tant que journaliste pour la formation des esprits, pour la formation des citoyens, des citoyennes. Et c'est à nous d'aller creuser de ce côté. Donc je dirais qu'il y a aussi parfois une forme de paresse intellectuelle de la part de journalistes qui aussi vont être interpellés par des organismes qui se présentent comme des chercheuses qui n'en sont pas. Je pense à l'Observatoire de la Petite Sirène. Ce sont deux femmes transphobes qui répandent des fausses informations sur les mineurs trans. Et comme elles se présentent comme une association ayant soi-disant pignon sur rue, elles sont reprises par certains médias, surtout très très très très à droite, et certains journalistes ne vont pas chercher plus loin que le bout de leur nez pour savoir d'où ça vient.
2: D'autres réactions ?
5: Une raison à ce manque d'efficacité parfois de nos tentatives de ramener un traitement plus juste et vis-à-vis des personnes LGBTQIA+. Je situe plutôt les choses aussi en effet dans un défaut structurel, mais qui concerne plus globalement l'univers médiatique dans lequel on baigne, c'est-à-dire un univers médiatique qui est sous le joug de ce qu'on appelle une économie de l'attention. Ce sont des médias, ce sont des réseaux sociaux qui se battent et qui monétisent notre attention, nos données personnelles aussi, pour nous vendre certains contenus. Et cette économie de l'attention impacte évidemment parfois la qualité du journalistique, impacte le phrasé des titres qui doit évidemment nous accrocher et nous inciter à cliquer, à aller plus loin. C'est un peu des titres qui se mettent à être vendus comme des marchandises à travers un flux dans lesquels il côtoie effectivement d'autres publicités. Dans cet environnement, je veux dire médiatique, où les journalistes sont aussi pressés de devoir produire des contenus, des articles qui puissent être intéressants pour le public et engageant surtout, puisque c'est surtout ça qui fait la valeur des posts, par exemple, sur les réseaux sociaux. C'est un contenu engageant, ça ne veut pas dire que c'est un contenu juste et informé. C'est juste un contenu qui génère des réactions, qu'elles soient positives ou négatives, peu importe. Et en effet, je pense que cette ambiance médiatique et cette dynamique structurelle des réseaux sociaux notamment, cette économie de l'attention, va du coup impacter beaucoup les priorités des journalistes, les priorités que les journalistes mettent.
2: Oui, une économie d'attention qui pour l'instant est compliquée à réguler. Hein. D'où l'importance aussi d'agir auprès des jeunes au travers d'actions d'éducation aux médias que vous faites les uns et les autres. Quel rôle peut avoir l'éducation par rapport aux LGBTphobie dans les médias ?
1: Donc Laura de l'AJL, je pense que c'est extrêmement important. Moi j'ai été aussi bénévole pour... Entre les lignes, qui intervient donc en collège et lycée pour faire de l'éducation aux médias, où on se rend compte que, bon, on en parlait tout à l'heure avec Hugo, il y a toute une partie des parents d'élèves qui désormais sont extrêmement réfractaires à ce que leurs enfants puissent parler des questions LGBTI à l'école. Donc ça, c'est quelque chose qu'on trouve complètement fou. Et puis on a aussi des personnes des publics qui en face de nous, j'ai pas envie de verser dans les clichés, hein, c'est-à-dire que toutes les générations sont bêtes les unes après les autres, il y en a pas une qui est plus bête que l'autre, mais des personnes qui sont confrontées à l'extrême viralité de fausses informations, de théories du complot, qui ne s'informent entre guillemets plus que par TikTok. Ou par Insta. Il y a aussi des bonnes choses sur TikTok et Insta, mais c'est à nous aussi de leur montrer le chemin, je pense. Et si on n'est pas présent sur cette éducation, si on n'est pas présent aussi sur ces réseaux, je pense, on les perd quelque part. Il y a aussi une espèce d'air de la post-réalité. C'est un peu Donald Trump qui a mis ça en place, c'est-à-dire que d'un seul coup, tout ce qui est dit, tout ce qui est affirmé, y compris par des médias très sérieux, est potentiellement faux aux yeux de certains. Et c'est ubuesque, en fait, de parler avec des personnes jeunes qui remettent en cause, y compris des médias très sérieux. Donc, je pense que c'est très important d'avoir ce dialogue-là. Une fois de plus, j'ai pas envie de pointer du doigt une génération par rapport à une autre. Je pense qu'on a tous nos défauts. Mais ça me paraît extrêmement majeur. Peut-être que Hugo aussi a des choses à dire sur les interventions auprès des jeunes. Je t'en parlais un petit peu tout à l'heure.
3: Oui, donc nous, les interventions qu'on fait auprès des jeunes, elles sont pas basées sur l'éducation aux médias, mais vraiment sur le sexisme et les LGBTI-phobies. Et vraiment, c'est des interventions qui sont assez simples. On vient pas du tout, comme on nous le reproche souvent, faire de la propagande, etc. Non, on n'est pas du tout là-dedans, etc. Non, on n'est pas du tout là-dedans. On est vraiment sur expliquer ce que sont les discriminations, qui est-ce qui en subit, qui

0: Soit on n'y connaît rien du tout, soit on a des idées complètement discriminatoires. Et donc, c'est pour ça qu'on fait ces interventions-là, c'est vraiment pour informer sur les réalités que vivent les personnes LGBTI, avec deux objectifs principaux. Le premier, que les personnes concernées dans les classes, parce qu'il y en a des élèves LGBTI, il y en a, que ces élèves-là sachent qu'ils et elles ne sont pas seuls et que voilà, ils vont pouvoir évoluer dans une société dans laquelle ils sont pas seuls. Et le deuxième objectif, c'est de créer des alliés, en fait, que les personnes qui ne soient pas concernées directement par ces sujets-là puissent accueillir un coming out, puissent avoir un regard bienveillant vers les autres élèves, etc.
1: Noémie ou Chloé, par rapport au rôle de l'éducation média pour lutter contre les LGBT-phobies dans les médias?
2: Nous, à plusieurs niveaux, le projet que Décadré mène sur la sensibilisation des médias aux thématiques LGBTQ+, est fait en partenariat avec la Fédération Genevoise des associations LGBTQ, qui fait le même type d'intervention qui a été présentée là par SOS Homophobie. Donc aussi, voilà, cette idée d'aller dans les classes pour lutter contre les discriminations. Et par exemple, voilà, ce que ce partenaire de projet voit beaucoup aussi, c'est que ce qu'on voit un peu dans les médias, après, ressort en partie dans les classes. Par exemple, souvent, il y a une méconnaissance des questions intersexes et aussi des choses qui sont dites, par exemple, sur les questions de transidentité, selon un peu les derniers buzz qu'on a effectivement pu voir dans les médias. Nous, on essaye aussi d'aller dans les écoles, les élèves du secondaire pour la Suisse, donc en 12 et 17 ans environ. Mais c'est vrai que, par exemple, on a un atelier sur le sexisme, mais pas sur le sexisme dans les médias. On parle justement du manque de représentation des femmes, mais on ne parle pas des questions LGBTQ+, dans ce cadre-là aussi. Et du coup, on essaie plutôt de dire, ce qui rejoint un peu ce que Laura présentait, d'essayer de sensibiliser aussi le grand public en étant présente sur les réseaux sociaux, en proposant des contenus alternatifs. Et puis, on essaie aussi de faire de la prévention dans les groupes de jeunes des associations LGBTQ+, de Suisse romande, en essayant justement de discuter, de travailler sur cet esprit critique, de savoir d'où viennent les news et comment y faire face.
3: Moi, par ailleurs, je forme aussi les enseignants. Ce que je vois dans les formations enseignants et l'intérêt de l'éducation média pour aborder les thématiques LGBTQIA+. Ce que je vois vraiment, c'est qu'on aborde des objets de pop culture, les séries, ce qu'on voit au cinéma, les jeux vidéo, et afin d'analyser à travers eux les stéréotypes, notamment les représentations, en tout cas, de la société qui y sont faites, pour mieux les questionner ensemble. Donc c'est un peu une façon, l'éducation média, d'aborder le problème de façon parfois détournée, et certains profs me disent que souvent ils ont du mal à aborder les notions de genre avec leur classe frontalement. Je pense que à travers, par exemple, l'analyse de médias, notamment des médias de pop culture, des médias que parfois on n'interroge pas forcément, on regarde un peu sa série le soir en mettant notre cerveau off. Les médias de pop culture, justement, sont vecteurs de beaucoup de normes et font aussi évoluer les normes. Et donc, je trouve que c'est ce différentiel est intéressant à explorer avec les jeunes et avec les profs aussi, mais c'est une façon aussi de voir de se questionner sur où on est la société vis-à-vis des rôles genrés au cinéma. Est-ce que les représentations des personnages masculins et féminins évoluent?
1: Et l'importance aussi d'avoir des rôles modèles, tu en parlais ce matin, c'est ça, oui. en formation.
3: Et d'évoquer, de questionner les points de vue qui sont pris sur un film qui relate le parcours d'une personne trans. Quel est le point de vue adopté? Qu'est-ce que ça questionne? Quel est le public supposé de ce film? À quoi est-ce qu'on le voit? Donc c'est une façon de décortiquer un média et de questionner justement le regard normée que la société nous transmet.

0: Mais. On arrive tout doucement, mais sûrement, vers la fin de l'émission. Donc la GIEL a aussi une charte contre la LGBTphobie. Il y a aussi une autre charte en France de l'autre cercle qui vise à promouvoir l'inclusion des personnes LGBTQIA+ dans le monde du travail, et donc notamment aussi dans les rédactions de presse. Est-ce que les chartes, c'est aussi un outil pour lutter contre la LGBTphobie ? Enfin, notamment, la question, là, elle peut revenir dans le débat public en ce moment parce que Emmanuel Macron a émis l'idée d'une labellisation des médias, qui a soulevé un tollé chez Rassemblement National des Républicains et globalement dans le groupe de médias Bolloré. Est-ce que, par exemple, ces chartes, ça peut être une solution? Et aussi le plaidoyer auprès des élus pour faire avancer la loi ou l'application de la loi?
1: Du côté de la GIEL, effectivement, en France, on a une charte qui est signée par une cinquantaine de médias qui s'engage en la signant à traiter équitablement les personnes LGBTQIA+, à garantir un traitement juste et respectueux des personnes trans, à rendre compte de la diversité des communautés, à assurer l'égalité entre tous les collaboratrices au sein de la rédaction, parce qu'on n'a pas parlé aussi des journalistes en rédaction. Donc en fait, la charte, c'est un peu un vœu pieux si derrière on ne fait pas de la police, on va dire, en quelque sorte. Donc, le fait qu'un média ait signé une charte, ça nous permet aussi de mettre ce média un peu au pied du mur si on le prend sur le fait d'un traitement stigmatisant. C'est-à-dire, vous avez signé notre charte et vous avez, par exemple, un traitement stigmatisant des hommes gays victimes de guet-apens homophobes. Ça, c'est un fait divers qui revient très souvent. Malheureusement, il y a une épidémie de guet-apens vis-à-vis des hommes gays et les médias en parlent très peu et très mal. Voilà, on peut les prendre un petit peu par le col en disant tiens, vous avez signé notre charte et vous écrivez comme ça pour faire le buzz. Quel est votre problème? On a par exemple SoFoot qui était un des signataires et qui a publié une enquête sur l'éloge du chant homophobe en stade. Enfin, c'était incroyable. À la fois, SoFoot peut faire des choses assez avancées, un peu plus progressistes, à la fois des choses au relent assez traditionnaliste, pour le moins. Et donc là, on peut les attraper par le col et dire, bon, vous ne pouvez plus être signataire si vous continuez de proposer de tels contenus. Après, moi, je ne suis pas sûre que l'on veuille une charte qui soit encadrée par le gouvernement, parce qu'on ne sait pas de quel côté peut basculer le gouvernement d'ici quelques années. Mais je ne pense pas non plus qu'il faut mettre fin à l'ARCOM ni privatiser l'ARCOM comme ce que disait Marine Le Pen. Je pense que c'est important d'avoir un organisme indépendant. Je pense aussi qu'il faudrait renforcer le conseil de déontologie journalistique et de médiation. Le CDJM qui pour l'instant rend des avis, enfin, c'est pas vraiment très intéressant. Quand on regarde l'ordre des médecins, il a un rôle un tout petit peu plus avancé, c'est-à-dire vraiment un organisme de régulation de l'éthique journalistique.
2: Je n'ai pas comme ça ma connaissance d'exemple où une charte ou un engagement a été signé et mené à bien ou pas. Par contre, peut-être l'exemple que j'évoquais tout à l'heure concernant le sketch du Grand Cactus qui parodie donc une chanson de Indochine, Le Troisième Sexe, en version Le 128e Sexe, je crois, quelque chose comme ça. Il s'agit de se moquer en somme des identités non-binaires et trans. Donc dans ce sketch du Grand Cactus qui s'inscrit vraiment dans un discours transphobe qui a été donc diffusé par une chaîne publique, il y avait beaucoup de plaintes des téléspectatrices qui ont été déposées auprès du CSA, le Conseil supérieur de l'audiovisuel, donc l'organe de régulation, qui a ensuite traité la plainte, mais en jugeant qu'elle n'était pas recevable parce que il s'agissait d'un contexte satirique. Voilà, ça c'est un exemple un peu qui montre que c'est un exemple qui n'a pas forcément abouti à une régulation, à une sanction. Par contre, le CSA a demandé à la RTBF de faire plus attention à l'avenir et de mettre en place en fait des choses en interne et de montrer qu'elle le fait. Et notamment, ben, elle a commandé des formations LGBT phobie médias et société auprès des journalistes qui étaient qui sont des journalistes volontaires. Donc on voit ici que il y a des réactions. Il y a des mises en place qui sont de choses qui il y a la mise en place de certains des dispositifs pour régler les choses au sein du média public, mais ce n'est pas quelque chose qui est non plus une politique ferme vis-à-vis de ces médias. Je veux dire, on n'a pas eu l'équipe du Grand Cactus en formation, quoi.
3: Nous, on n'a pas à SOS Homophobie de charte que l'on fait signer aux différents personnes avec lesquelles on travaille. Par contre, notre objet de plaidoyer politique, c'est le rapport sur les LGBTI-phobies qu'on sort chaque année. C'est un rapport qui est issu des témoignages que l'on reçoit des victimes et des témoins sur un an et aussi des faits marquants de l'année. Donc c'est un peu une capture d'écran de tout ce dont on a eu écho en un an sur la thématique des LGBTI-phobies. Et donc c'est un rapport qu'on essaie de visibiliser le plus possible.
0: L'importance d'observer en fait déjà.
3: Exactement, parce que souvent ce qu'on entend, que ce soit dans nos interventions en milieu scolaire ou même dans des discussions, c'est que les LGBTI-phobies n'existent plus ou alors existent beaucoup moins. Alors quand on lit le rapport que l'on édite, en fait on se rend compte que c'est pas du tout vrai. Et donc voilà, ça c'est vraiment notre objet politique pour dire... lisez les témoignages qui sont dans cet objet. Il y a des témoignages vraiment de situations terrifiantes. Les LGBTI-phobies sont encore un énorme problème en France. Et on essaie, nous, de les observer et après de les visibiliser pour que justement on puisse en parler et après essayer de chercher des outils pour lutter contre. Et un des gros sujets quand on sort ce rapport quand on discute avec des journalistes, c'est alors, est-ce que ça a augmenté ou est-ce que ça a baissé les LGBTI-phobies ? On revient un peu au sujet du buzz, parce que voilà, je pense qu'un titre, les LGBTI-phobies ont énormément augmenté cette année, ça fait un peu plus cliquer. Nous, c'est pas un rapport qui se veut même exhaustif. Donc en fait, on veut pas répondre à cette question de l'augmentation et du nombre ou de la diminution du nombre de LGBTI-phobies, parce que en fait c'est vraiment plus un rapport qualitatif qui permet de mesurer à quel point il y a encore des LGBTI-phobies et quelles formes elles peuvent prendre, sans par contre vouloir toutes les renseigner.
0: Avant de te donner la parole, Noémie, il y avait une réaction de Laura.
1: Oui, par rapport à ce rapport qui est extrêmement intéressant, en fait SOS Homophobie a montré que en 2024 la parole haineuse s'est fait entendre de manière absolument décomplexée et banalisée et que ça s'est traduit par des violences physiques. En fait, il y a cette parole haineuse, elle entraîne une légitimation de l'action violente physique. C'est-à-dire que vous avez reçu 1571 témoignages de violence en 2024. Et nous, on pense qu'il faut agir en amont sur la parole elle-même. Y compris dans les médias et sur les réseaux sociaux, parce que cette parole qui pour certaines peut paraître banale et sans grande conséquence, a en réalité une conséquence sur une violence grandissante vis-à-vis des personnes. Donc c'est pour ça qu'on vous rejoint énormément dans vos conclusions et qu'on pense qu'il faut, il faut agir ensemble pour faire baisser et cette parole et cette violence.
0: Noémie, sur les leviers d'action pour lutter contre les LGBTphobies dans les médias en Suisse ou par rapport à ce qui vient d'être dit ?
4: En Suisse non plus, il n'y a pas vraiment de charte sur les questions LGBTIQ+, dans les médias. Mais je pense que c'est une idée vraiment très intéressante et à creuser parce que, comme a dit Laura, ça permet vraiment d'interpeller les médias et leur dire « vous avez signé cette charte et vous avez fait ça ». Par contre, nous, on essaie aussi de réfléchir au fait que chaque média a sa propre ligne éditoriale et et un peu charte avec ce qui peut être utilisé ou non. Par exemple, nous, on a beaucoup de discussions avec des médias pour dire, par exemple, le pronom « iel » ne peut pas être utilisé dans la majorité des médias en Suisse. Donc quand il y a une personne qui l'utilise, par exemple, il y a un portrait, alors souvent ça fait tout un encadré pour expliquer que du coup voilà, exceptionnellement ça va être utilisé juste respecter simplement l'identité d'une personne. Et donc ce que je pense qui peut être aussi intéressant, ce serait d'essayer de travailler là-dessus, de pouvoir faire aussi que chaque média ait une ligne éditoriale peut-être aussi un peu plus ouverte aux questions LGBTQ+. Et pour rebondir aussi sur ce rapport de SOS Homophobie, je pense que c'est vraiment quelque chose d'intéressant, pour rendre visible bien sûr ce qui se passe, et aussi parce que nous, en tout cas en Suisse, ce que les journalistes nous disent beaucoup, c'est un peu manquer de chiffres. Et je trouve la sortie du rapport, ça crée une actualité qui permet aux journalistes d'en parler. Nous, on travaille beaucoup avec des médias d'actualité, donc il faut vraiment qu'il y ait une actualité pour pouvoir parler des thématiques LGBTQ+. Donc ça permet cette actualité, et en plus ça permet d'avoir des chiffres dessus. Par exemple, en Suisse, il n'y a aucun chiffre sur les LGBTI-phobies au niveau national qui sont contestés. Un peu une des batailles des associations pour que ce soit fait, c'est en discussion. Mais pour l'instant, les chiffres qu'on a le plus, c'est parce que les fêtières des associations LGBTQ+ au niveau national ont une helpline en ligne et publient les résultats. Mais en fait, on n'a pas de vrai décompte plus précis que ça. Et donc, cette importance d'avoir des chiffres pour montrer, parce que malheureusement, il y a des personnes qui ont besoin de ces preuves-là, que oui, ça existe.
0: On arrive vers la fin, malheureusement, vraiment, de cette émission. On disait en off, ce serait chouette de faire un colloque européen sur ces questions pour voir comment mettre en œuvre tous ces outils de lutte contre les LGBT-phobies. C'était donc une table ronde média, quelle pratique pour des représentations justes et inclusives, regard croisé France, Belgique, Suisse. Nous espérons qu'elle aura pu nourrir votre réflexion, qu'elle vous aura donné des pistes d'action, quelles que soient les actions pour lesquelles vous auriez plus d'appétence, de facilité, car nous avons besoin d'une information libre, d'une libre circulation de l'information et d'une information libérée de préjugés, de stéréotypes et de discriminations. Merci encore mille fois à nos intervenantes. Laura Touny, coprésidente de l'AJL, l'Association des journalistes LGBTQIA+, et rédactrice en chef adjointe du site Le Monde. Noémie Schorer, responsable du projet de sensibilisation des médias aux thématiques LGBTQIQ+, de Décadré en Suisse romande. Chloé Trenfou, chargée de mission en éducation média de Média Animation Belgique francophone. Et Hugo Faure, délégué territorial Dauphiné Alpes Nord, Drôme, Isère, Savoie, Haute-Savoie de SOS Homophobie. Merci, à bientôt sur les ondes.
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6: Bonjour à tous. Des affrontements à Paris cette nuit avant la finale de la Coupe de France entre l'OGC Nice et le RC Lens. Une importante rixe impliquant des supporters niçois a éclaté dans le 10e arrondissement. Au moins 6 personnes ont été blessées, dont une gravement. 65 personnes ont été interpellées et placées en garde à vue. Des armes blanches et des cagoules ont également été saisies. Plus de 2000 forces de l'ordre seront mobilisées ce soir autour du Stade de France. La consommation de carburant a reculé de 14% en France au mois de mai par rapport à l'an dernier. Une annonce du ministre de l'économie Roland Lescure, elle est liée à la hausse des prix à la pompe liée au conflit au Moyen-Orient. Le ministre estime que les particuliers et les entreprises adaptent désormais leurs déplacements à leur consommation face à cette flambée des coûts. Face à cette hausse, justement, le gouvernement renforce ses aides. La prime carburant employeur va être doublée avec un plafond porté à 600 euros par an. Les dispositifs pour les secteurs les plus exposés comme la pêche, l'agriculture, le transport ou encore le BTP sont aussi prolongés jusqu'à la fin août. Le Premier ministre a aussi expliqué que le pays devait désormais se tourner davantage vers l'électrique. Écoutez Sébastien Lecornu.
7: Nous, il faut qu'on joue sur notre atout. On a de l'électricité et on va bientôt en avoir de plus en plus à foison. Enfin, on va arrêter quand même de baser notre stratégie de consommation sur un truc qu'on produit pas. Donc là, il y a un moment de vérité. Soit on est myope et on continue la fuite en avant, soit on investit sur l'avenir. Et c'est un enjeu de souveraineté. Ce qui pendant longtemps a été un enjeu de climat devient désormais un enjeu de souveraineté. Est-ce qu'on veut encore être un grand pays ou pas et peser dans le monde? Bah, il n'y aura pas de grands pays qui seront dépendants d'hydrocarbures qui viennent de loin. Et vous le verrez, dans la compétition mondiale, l'électrification à marche forcée va se faire.
6: Patience derrière le volant, beaucoup de monde attendu sur les routes aujourd'hui pour le week-end de la Pentecôte. Bison futé, voie rouge sur l'ensemble du territoire dans le sens des départs, orange dans le sens des retours. Ce sera notamment chargé vers la façade atlantique, la Méditerranée et la région Auvergne-Rhône-Alpes. Et puis Flavie Flament sort du silence après sa plainte pour viol contre Patrick Bruel. Dans une interview au groupe M6, l'animatrice affirme avoir été agressée en 1991 alors qu'elle n'avait que 16 ans. Flavie Flament conteste fermement la version de la défense de Patrick Bruel. Les avocats du chanteur évoquent une relation consentie. Voilà pour l'essentiel de l'actualité. Bonne journée à tous.
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1: Il est midi.
2: Bonjour, bonjour à tous. Dans l'actualité, si vous prenez la route aujourd'hui, attention, bison futé qui voit rouge ce vendredi pour le week-end de la Pentecôte. La journée est annoncée comme la plus chargée du week-end sur l'ensemble du territoire, notamment vers la façade atlantique, la Méditerranée et la région Auvergne-Rhône-Alpes. Des affrontements entre supporters hier soir dans la capitale. 65 personnes placées en garde à vue, 6 blessés, dont un grave. Un cortège de supporters de l'OGC Nice a attaqué un bar et agressé des passants aux abords du canal Saint-Martin. Les forces de l'ordre ont saisi des armes blanches. 2200 policiers sont mobilisés ce soir pour la finale de la Coupe de France entre Nice et Lens au Stade de France. Les deux enfants français retrouvés seuls au Portugal, placés en famille d'accueil après leur sortie de l'hôpital, c'est ce qu'a annoncé la justice portugaise. Originaire de Colmar, les garçons de 3 et 5 ans avaient été abandonnés par leur mère et leur beau-père, arrêtés hier à Fatima. Le couple doit être entendu par un juge d'instruction cet après-midi. La consommation de carburant, elle a reculé 14% en France au mois de mai par rapport à l'an dernier. C'est ce que dit le ministre de l'économie. C'est en raison de la hausse des prix à la pompe avec le conflit au Moyen-Orient. En avril, le recul atteignait déjà 11%. Le gouvernement a annoncé des aides ciblées de 710 millions d'euros destinées aux professionnels. Nouvelle montée de tension d'ailleurs au Moyen-Orient. Donald Trump exige que les États-Unis récupèrent les stocks d'uranium de l'Iran et réclame la gratuité totale pour les navires dans le détroit d'Ormuz. En parallèle, le bilan s'alourdit au Liban après de nouvelles frappes israéliennes dans le sud du pays. Le ministère de la Santé annonce la mort de 6 personnes, dont 2 secouristes et une fillette. Un remake de La Nuit au Musée, vous savez, le film avec Ben Stiller. Pourquoi ? Eh bien parce que c'est la nuit européenne des musées, demain, partout en France et en Europe, Jacques Terrence.
3: Et oui, plus de 3000 musées ouvriront gratuitement leurs portes en soirée pour proposer au public une découverte différente des collections et des expositions. Au programme, des concerts, des visites nocturnes, des performances artistiques ou encore des animations immersives prévues dans de nombreux établissements culturels. Le concept a été lancé en 2005. L'idée, c'est de rendre les musées plus accessibles et attirer un public plus large, notamment les familles ou bien les jeunes. Et justement, l'événement mettra aussi à l'honneur l'opération La Classe, l'œuvre. Des élèves ont travaillé tout au long de l'année en classe sur des peintures, des sculptures ou encore des arts visuels. Ce sera l'occasion de les présenter au public.
2: Merci Jacques. Et puis en foot, Lens-Nice, voilà l'affiche de cette finale de Coupe de France ce soir. Début de la rencontre à 21h au Stade de France. Voilà pour l'actualité. Très bonne journée.
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0: Besoin d'une bouffée d'air frais? Envie de profiter de la richesse des paysages ardéchois? Alors préparez vos chaussures de marche et vos sacs à dos et partons à la découverte d'une nouvelle randonnée proposée dans le cadre du 21e printemps de la randonnée.
1: Aujourd'hui, on se dirige vers Saint-Maurice-en-Chalencon pour découvrir la randonnée Les Sentiers de la Chabriole, organisée par l'association du Foyer des Jeunes et d'Éducation Populaire, la FJEP de Saint-Michel-Saint-Maurice, qui aura lieu le dimanche 24 mai. Une randonnée proposant trois circuits différents, entre 11 à 23 km, avec plus ou moins de dénivelé pour qu'il y en ait pour tous les goûts. Pour nous en parler, j'ai avec moi Aurélien qui a participé au tracé de ces différentes balades. Bonjour et merci d'être avec nous aujourd'hui.
2: Bonjour Louise.
1: Est-ce que tu peux nous présenter rapidement du coup ces randonnées qui nous sont proposées? Il y a trois circuits, il me semble.
2: C'est ça. Alors, donc le dimanche 24, on va organiser donc trois beaux parcours qui seront proposés. Déjà, à préciser que les départs et les inscriptions vont se faire à la salle des fêtes de Saint-Maurice-en-Chalencon, au lieu dit à Liandre. C'est un petit changement. D'habitude, c'est à la mairie, au foyer de Saint-Michel. Mais là, on s'est décalé à Saint-Maurice. La salle des fêtes vient d'être rénovée et ça nous permet d'explorer des circuits un peu plus loin.
1: Voilà, donc ça va être des nouveaux circuits qui sont proposés.
2: C'est ça, des nouveaux circuits. De toute façon, on essaye tous les ans de faire des nouveaux circuits ou de reprendre des circuits ayant déjà existé, mais il y a longtemps, vu que les Sentiers de la Chabriole sont organisés depuis 2004.
1: Quelle est la particularité de ces trois circuits que vous proposez cette année?
2: Alors, cette année, donc, il y aura le Sentier Jaune, qui est un circuit plutôt facile et familial. Il fera 11 km avec 300 mètres de dénivelé positif. Donc ça, ce chemin, il nous emmènera vers Chalencon, en passant par le Doulé, le col de Combéron, Besse. On aura un ravitaillement à Chalencon, sur la place du Temple. Et ensuite, c'est le retour à Liandre. Donc ce sentier fait 11 km. Et les départs se feront de 9h à midi. Il reste le sentier bleu et le sentier rouge. Pour le sentier bleu, c'est un sentier de difficulté moyenne de 17,5 km et qui fait 550 mètres de dénivelé. Les départs vont se faire de 7h à 11h et ce sentier va nous faire découvrir une partie de la commune de Sillac et après on va traverser par les hameaux de La Croix, Le Perrier, Tournaillou, le mont où il y aura un ravitaillement et ensuite Boucharnou où il y aura le deuxième ravitaillement. Et après, ça se passera par le Buisson, la Borie, et on retourne à Aliandre.
1: C'est super comme programme.
2: Ah, ça va être des beaux parcours. Qui fera 23 km, avec 700 mètres de dénivelé positif. Donc là, les départs se feront de 7h à 10h. Donc là, c'est un sentier quand même plus technique. Et pareil, on va partir sur les communes de Chalencon, de Sillac, avec une traversée de beaux hameaux et aussi la vallée du Doulé qui est assez magnifique.
1: Le tarif est de 7€ gratuit pour les moins de 12 ans. Que comprend ce tarif?
2: Alors, le tarif, il comprend une collation au départ, un ou deux ravitaillements selon les parcours et un petit cadeau à l'arrivée.
1: Est-ce que tu as des précautions à nous communiquer avant de partir en randonnée?
2: Ah bah les précautions, bah toujours au moins avoir de l'eau, des bonnes chaussures. Ensuite, on conseille du coup, donc, il y a des ravitaillements sur les parcours, des ravitaillements de qualité, mais on demande quand même aux gens d'avoir un repas tiré du sac. Et si on pouvait ramener aussi son gobelet, c'est super.
1: Comme d'habitude, en effet, pensez à votre gobelet et vos couverts pour profiter du repas.
2: Espérons que ça soit ensoleillé, sinon, bah, bien prévoir un coup de vent, un cabré.
1: Oui, c'est toujours bien de l'avoir quand même dans le sac, on ne sait jamais, le temps peut vite tourner.
2: C'est ça.
1: La randonnée est donc organisée par le Foyer des Jeunes et d'Éducation Populaire, la FJEP de Saint-Michel-Saint-Maurice. Est-ce que tu veux nous dire un petit mot sur cet asso?
2: Eh ben, c'est une association très active, qui est là depuis au moins 50 ans, organisateur du fameux festival de la Chabriole, qui a lieu au mois de juillet, et aussi du coup bah, organisateur de plusieurs petits festivals, dont le Chabriouf, les Sentiers de la Chabriole, et puis bah, des événements en tout genre.
1: Événements en tout genre qui est toujours permis et rendu possible grâce à l'investissement des bénévoles. Il y a combien de bénévoles qui viennent prêter main forte lors de cette randonnée le dimanche 24 mai prochain?
2: Alors, à la rando, on a quand même eu pas mal de bénévoles. À savoir que on a des dates aussi pour débroussailler les sentiers, en amont de cette randonnée, pour baliser les sentiers, pour débaliser les sentiers. Donc, au total, on a au moins 40 bénévoles qui sont bien investis dans les sentiers de la Chabriole.
1: Pour ceux qui viendraient de nous rejoindre à l'instant, on rappelle qu'on est toujours avec Aurélien de l'association la FJEP de Saint-Michel-Saint-Maurice qui, dans le cadre des Printemps de la Randonnée, vous propose la randonnée Les Sentiers de la Chabriole au départ de Saint-Maurice en Chalencon dimanche 24 mai prochain. C'est 3 circuits pour toutes et tous avec des départs échelonnés allant de 7h à midi selon votre circuit. On peut également rappeler que les inscriptions se font à la nouvelle salle des fêtes, le lieu Aliandre de Saint-Maurice en Chalencon. Pour plus d'informations, n'hésitez pas à contacter le foyer des jeunes et d'éducation populaire de Saint-Michel-Saint-Maurice. Est-ce que tu veux bien nous rappeler les différentes coordonnées sur lesquelles on pourrait retrouver des informations ?
2: Oui, alors pour les sentiers de la Chabriole, on a un email pour répondre à toutes vos questions. L'email, c'est les sentiers de la Chabriole, tout collé, @gmail.com.
1: Voilà. On peut penser à rappeler à nos auditeurs de bien s'équiper à la fois au niveau des chaussures, mais aussi des vêtements pour pouvoir pallier la météo en cas de difficulté. Est-ce que tu as un dernier mot pour les auditeurs, auditrices qui souhaiteraient découvrir l'un des circuits proposés dimanche 24 mai ?
2: J'espère que le beau temps sera de la partie et on vous attend nombreux pour vous faire découvrir nos merveilleux sentiers de Saint-Michel et Saint-Maurice.
1: Merci beaucoup Aurélien pour cette présentation. On te dit à bientôt sur les sentiers des choix.
2: Oui, merci Louise, à très bientôt.
1: Allez, à bientôt, au revoir.
0: Si vous souhaitez en savoir plus sur le programme de ce 21e printemps de la randonnée, vous pouvez retrouver toutes les informations techniques sur le site ardèchehautevallée.fr ou en contactant directement l'office de tourisme de Valérieux Ardèche-Haute-Vallée. À très bientôt pour découvrir un

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0: Bonjour à tous, nous fêtons Émile. Alors, les planètes vont-elles faciliter vos affaires aujourd'hui?
1: Bélier, des excès de nervosité pourraient vous rendre maladroit, alors modérez votre impatience.
0: Taureau, vous aurez tendance à dépenser à tort et à travers. Réfléchissez bien avant de prêter et abstenez-vous d'emprunter.
1: Gémeaux, votre énergie rassemble et oui, on a envie de vous croire parce qu'on vous sent sincère.
0: Cancer, un changement de look pourrait rehausser votre prestige, vous redonner donc confiance en vous.
1: Les lions, activités différentes, nouvelles décorations. Vous avez mille et une idées pour améliorer votre quotidien.
0: Vierge, vous ferez de nouvelles connaissances, de nouveaux contacts pourraient s'établir en effet aujourd'hui.
1: Les balances, ménagez-vous. Et oui, vos réserves d'énergie ne sont pas extensibles.
0: Scorpion, n'hésitez pas éternellement, vous n'accomplirez rien de valable. Du moins, si vous passez tout votre temps à vous interroger sur l'opportunité d'une telle ou telle action.
1: Les Sagittaires, attention, ne restez pas bloqués sur vos positions. Ne tentez pas de contrôler la situation à tout prix, mais ouvrez votre esprit.
0: Capricorne, évitez les dépenses faites sur un coup de tête et les placements peu sûrs.
1: Verseau, ne perdez ni pied ni espoir. Vous avancez dans la bonne direction à condition de l'avoir choisi.
0: Enfin, Poisson, certaines personnes dans votre cercle amical seront vertes de jalousie à cause de votre réussite matérielle ou tout simplement professionnelle. À demain, bien sûr, pour un nouvel horoscope, nous fêterons Didier.
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1: Loto, dimanche 24 mai à 14h. Ouverture des portes à 13h. Dans la cour abritée de l'école Présentation de Marie, à Vernoux en Vivarais. À gagner 400 euros de bon séjour où vous voulez, un brasero, un bon en duo pour le bistrot et spa chez Marcon, une séance photo avec toutes les photos sur USB, plus un album et de nombreux autres lots. Prix du carton, 3 euros. Sur place, buvette et petite restauration. Samedi 30 mai à Saint-Agrève, le club Le Chat organise une balade de voitures anciennes avec roadbook découverte, départ de la place des Cévennes à 9h, café d'accueil, repas restaurant, plaque rallye, t-shirt, inscription au plus vite, prix par équipage entre 120 et 140 euros, contact par mail à le.chat.07@icloud.com.
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1: La ludothèque itinérante Art des Jeux sillonne les routes d'Ardèche pour vous proposer des espaces de jeux libres adaptés à toutes les tranches d'âge. Au programme Jeux d'éveil, d'imitation, de construction et de société. Accès libre et gratuit. En devenant adhérent de l'association, vous pourrez aussi emprunter un ou deux jeux de société pour la maison. Elle vous donne rendez-vous le 4e vendredi du mois de 17h à 19h au centre social Pierre Rabhi à la Voulte sur Rhône et le 4e samedi du mois de 10h à midi à la médiathèque de Saint-Laurent-du-Pape. D'autres lieux et dates sur notre site www.artdesjeux.com. Exposition à la salle de la chapelle du Cheylard, organisée par la commune du Cheylard. La Parodia dell'Arte, du 23 mai au 13 juin. Vernissage vendredi 22 mai à partir de 18h. Une histoire de l'art moderne et contemporaine revisitée par Olivier Lavigne. Renseignements au 06 71 80 96 92.
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2: Il est 13h.
3: Bonjour à tous. À la une de l'actualité, le gouvernement a confirmé le gel des allègements de cotisations sociales accordées aux entreprises sur les bas salaires, malgré la hausse du SMIC prévue au 1er juin. Le gouvernement justifie cette décision par un coût jugé trop élevé et un dispositif pas assez ciblé, qui profiterait selon lui à des entreprises aux situations très différentes. Une décision critiquée par les organisations patronales qui évoque une double peine pour les entreprises. La Commission européenne a validé une aide de l'État française destinée aux pêcheurs touchés par la hausse des prix du carburant liée aux tensions au Moyen-Orient. Le dispositif représente environ 13 millions d'euros et permet de compenser une partie du coût du gasoil avec une aide allant de 20 centimes par litre en avril à 35 centimes en mai. Bruxelles a jugé cette mesure conforme aux règles de concurrence car elle est temporaire et ciblée. Le collectif des victimes de Notre-Dame de Bétharram a adressé une lettre au pape Léon XIV pour demander une audience lors de sa venue à Lourdes en septembre. Les victimes proposent notamment la reconnaissance de la responsabilité de l'Église, une meilleure formation des prêtres et séminaristes, ainsi qu'un accompagnement renforcé des victimes et des auteurs. Le joueur du Paris Saint-Germain, Achraf Hakimi, a été entendu ce matin par la justice pour contester son renvoi en procès pour viol. Mis en examen puis placé sous contrôle judiciaire, le footballeur a été renvoyé en procès en février dernier. Si son recours est rejeté, il sera jugé par la cour criminelle départementale des Hauts-de-Seine à une date encore inconnue. L'affaire remonte à début 2023 lorsqu'une jeune femme a déclaré avoir été violée après avoir rencontré le joueur sur les réseaux sociaux. Un mot sur les violents affrontements qui ont éclaté à Paris impliquant des supporters de l'OGC Nice la veille du match contre le RC Lens prévu ce soir. Plusieurs blessés sont à déplorer, dont un grave, et une soixantaine de personnes ont été interpellées. Le maire de Paris a évoqué ce vendredi une centaine de supporters de l'OGC Nice, affichant pour certains une proximité avec l'extrême droite. Le maire de Nice, Eric Ciotti, a appelé à ne pas amalgamer l'ensemble des supporters niçois à une minorité violente, tout en condamnant les débordements. Le président américain Donald Trump a annoncé l'envoi de 5000 militaires américains supplémentaires en Pologne, selon un message publié sur son réseau Truth Social. Ce déploiement intervient dans une phase de réajustement des forces américaines en Europe. Début mai, des retraits de troupes avaient été évoqués en Allemagne, tandis que d'autres mouvements avaient été temporairement gelés ou retardés. Et enfin, un point cinéma avec le Festival de Cannes, J-1 avant le palmarès. Et aujourd'hui, c'est le dernier jour des projections en compétition officielle avant la cérémonie de clôture prévue demain. Ce soir, c'est au tour de l'aventure rêvée de Valechka Grisbach et Histoire de la nuit réalisée par Léa Missius. Fin de ce flash, excellent après-midi à tous.
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11: Bonjour, c'est Charlotte. 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
1: Une date à retenir pour venir faire la fête à l'auberge. Le dimanche 24 mai à partir de la fin d'après-midi, l'auberge de Boffre fête ses 5 ans. On aime bien s'amuser à cette occasion. Alors, il y aura des petits spectacles, des animations pour les enfants et des DJ sets pour la soirée. On accueille Pussy Tuning, SM6 et SPM. Le bar sera ouvert toute la soirée et la friteuse grillera des trucs sympas à grignoter. Samedi 30 mai à Saint-Agrève, le club Le Chat organise une balade de voitures anciennes avec roadbook découverte, départ de la place des Cévennes à 9h, café d'accueil, repas restaurant, plaque rallye, t-shirt, inscription au plus vite, prix par équipage entre 120 et 140 euros, contact par mail à le.chat.07@icloud.com.
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4: Il est 14h.
5: Bonjour à tous. À la une de l'actualité, le gouvernement a confirmé le gel des allègements de cotisations sociales accordées aux entreprises sur les bas salaires, malgré la hausse du SMIC prévue au 1er juin. Le gouvernement justifie cette décision par un coût jugé trop élevé et un dispositif pas assez ciblé, qui profiterait selon lui à des entreprises aux situations très différentes. Une décision critiquée par les organisations patronales qui évoque une double peine pour les entreprises. La Commission européenne a validé une aide de l'État française destinée aux pêcheurs touchés par la hausse des prix du carburant liée aux tensions au Moyen-Orient. Le dispositif représente environ 13 millions d'euros et permet de compenser une partie du coût du gasoil avec une aide allant de 20 centimes par litre en avril à 35 centimes en mai. Bruxelles a jugé cette mesure conforme aux règles de concurrence car elle est temporaire et ciblée. Le collectif des victimes de Notre-Dame de Bétharram a adressé une lettre au pape Léon XIV pour demander une audience lors de sa venue à Lourdes en septembre. Les victimes proposent notamment la reconnaissance de la responsabilité de l'Église, une meilleure formation des prêtres et séminaristes, ainsi qu'un accompagnement renforcé des victimes et des auteurs. Le joueur du Paris Saint-Germain, Achraf Hakimi, a été entendu ce matin par la justice pour contester son renvoi en procès pour viol. Mis en examen puis placé sous contrôle judiciaire, le footballeur a été renvoyé en procès en février dernier. Si son recours est rejeté, il sera jugé par la Cour criminelle départementale des Hauts-de-Seine à une date encore inconnue. L'affaire remonte à début 2023 lorsqu'une jeune femme a déclaré avoir été violée après avoir rencontré le joueur sur les réseaux sociaux. Un mot sur les violents affrontements qui ont éclaté à Paris impliquant des supporters de l'OGC Nice la veille du match contre le RC Lens prévu ce soir. Plusieurs blessés sont à déplorer dont un grave et une soixantaine de personnes ont été interpellées. Le maire de Paris a évoqué ce vendredi une centaine de supporters de l'OGC Nice affichant pour certains une proximité avec l'extrême droite. Le maire de Nice, Eric Ciotti, a appelé à ne pas amalgamer l'ensemble des supporters niçois à une minorité violente, tout en condamnant les débordements. Le président américain Donald Trump a annoncé l'envoi de 5000 militaires américains supplémentaires en Pologne, selon un message publié sur son réseau Truth Social. Ce déploiement intervient dans une phase de réajustement des forces américaines en Europe. Début mai, des retraits de troupes avaient été évoqués en Allemagne, tandis que d'autres mouvements avaient été temporairement gelés ou retardés. Et enfin, un point cinéma avec le Festival de Cannes, J-1 avant le palmarès. Et aujourd'hui, c'est le dernier jour des projections en compétition officielle avant la cérémonie de clôture prévue demain. Ce soir, c'est au tour de l'aventure rêvée de Valechka Grisbach et Histoire de la nuit réalisée par Léa Missius. Fin de ce flash, excellent après-midi à tous.
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1: Il est 15h.
2: Bonjour à tous, Gabriel Attal se lance officiellement dans la présidentielle 2027. L'ancien Premier ministre a annoncé sa candidature aujourd'hui dans l'Aveyron. Il veut mener une campagne de terrain avec plusieurs priorités déjà affichées comme l'éducation, l'accès aux soins, l'intelligence artificielle, les retraites ou encore l'immigration économique. L'Union européenne valide les aides françaises aux pêcheurs face à la flambée des carburants. Bruxelles autorise un soutien de 13 millions d'euros avec une remise de 20 centimes par litre en avril et 35 centimes en mai, une mesure mise en place après la hausse des prix du pétrole. On dépassait les 400 km de bouchons cumulés en ce début d'après-midi, début du long week-end de la Pentecôte. Parmi les axes les plus encombrés, le périphérique parisien et l'A86 pour quitter l'Île-de-France, l'A1 et l'A2 dans le nord, l'A7 et l'A75 en direction de la Méditerranée. Et une vague de chaleur précoce s'installe sur la France pour ce week-end. Les températures pourraient atteindre 37 degrés dimanche dans le sud-ouest, notamment dans les Landes. Selon les prévisions, certaines régions afficheront des valeurs jusqu'à 14 degrés au-dessus des normales de saison. La chaleur qui devrait encore se renforcer au cours de la semaine prochaine. Des steaks hachés surgelés vendus chez Carrefour et Match font l'objet d'un rappel national. Il s'agit de paquets vendus entre le 23 avril et le 20 mai. Le lot concerné peut contenir de petits morceaux métalliques. Il faut évidemment ne pas les consommer. Vous pouvez les rapporter en magasin. La nuit européenne des musées revient demain partout en France. Des centaines de musées vont ouvrir gratuitement leurs portes avec des animations parfois insolites, des visites à la lampe torche, des DJ sets, du cosplay, de la réalité virtuelle ou encore des enquêtes grandeur nature. Et justement, qui sont les plus grands amateurs de musées dans le monde? Une étude dresse le classement des pays où les habitants fréquentent le plus les expositions et les lieux culturels. Daniel Giacomella.
3: Oui, et c'est la Chine qui arrive largement en tête. 18% des personnes interrogées disent avoir visiter un musée au cours des 12 derniers mois. L'Inde est deuxième, l'Italie et la Grande-Bretagne juste derrière. La France se classe cinquième à égalité avec le Mexique et le Brésil, avec 9% des habitants interrogés qui ont poussé les portes d'un musée récemment. Les lieux culturels les plus visités en France, c'est le Louvre, avec près de 10 millions de visiteurs chaque année. Le musée d'Orsay et le Centre Pompidou ferment le podium. Le premier musée en dehors de Paris dans ce classement, c'est le MUCEM à Marseille. Il est septième avec plus d'un million de visiteurs.
2: Merci Daniel, excellent après-midi à tous.
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17: Marie, donc l'émission s'appelle Regarde ailleurs. Regarde ailleurs, c'est cette envie d'élargir son regard sur le monde à travers des expériences de vie. Donc j'aime bien donner la parole à des écrivains, des réalisateurs, des photographes, des voyageurs, tous ceux qui sont en lien avec cette notion du mouvement, de l'ailleurs et des rencontres. Donc Marie, on se retrouve sur un festival ici, le Mantre à Joie. Tu es bénévole et on mangeait ensemble et j'entends parler autour de la table de différentes expériences de vie et tu partages quelques miettes de la tienne à ce moment-là où tu dis que tu habitais en Inde dans un ashram. Donc dans cette émission, on parlera de cette vie dans un ashram qui est quand même quelque chose d'un peu particulier. Donc déjà, on définira ce que c'est qu'un ashram. Mais avant de nous emmener avec nous en Inde, je vais quand même revenir à toi Marie et peut-être enfant. Comment tout ça a commencé? À quel moment est-ce que tu as su que tu voulais peut-être voyager? Et peut-être qu'il y a eu d'autres voyages avant, je sais pas. Donc parole libre, raconte-nous un petit peu qui tu es et ce qui t'a donné envie d'être en mouvement.
18: Bonjour, merci de me recevoir et tout, c'est chouette. Alors enfant, en fait j'ai pas mal voyagé avec mes deux parents qui étaient séparés et qui nous ont fait faire des voyages à mes frères et moi à partir de mes, je pense, 8 ans. Et donc il y a eu l'Autriche pour randonner avec mon père qui était un grand randonneur. Il y a eu les îles grecques avec ma maman, des premiers voyages. L'Égypte que j'ai... Bref, je ne vais pas te raconter toute l'histoire, mais en fait, mes frères ne voulaient pas venir et ma mère et moi, on s'est dit, mais nous, on y va, quoi. Et en fait, c'était incroyable et on a rencontré on s'est fait des amis. C'est encore une de mes meilleures amies, j'avais 10 ans. Et je me suis entendue donc avec elle et ma mère, avec ses parents, qui étaient un ambassadeur et sa femme. Et donc après, nous, on a voyagé partout où ils étaient, quoi. Donc je suis allée voir cette amie au Sénégal, en Pologne, et reçue voilà, chez monsieur l'ambassadeur, donc avec vraiment des expériences locales qui étaient chouettes aussi.
17: Et donc le voyage, c'est vraiment quelque chose qui te suit depuis très longtemps.
18: Tout à fait, ouais. Et je pense que ça a vraiment, ça m'a donné envie d'apprendre les langues aussi. J'ai une grand-mère qui était autrichienne, donc à l'école j'ai fait allemand LV1. Tu sais, c'est la première langue que j'ai apprise. Et quelque part, ça m'a emmenée en Allemagne. Et j'ai décidé d'étudier, en fait, j'ai fait une école de commerce européenne, surtout parce qu'il y avait le mot européenne dedans et que j'allais faire des voyages. C'était surtout parce que j'adorais les langues et je sais pas, j'aurais pu faire des études de langue, mais c'est pas ce qui m'a dit. Et voilà, ça m'a fait voyager aussi. Et en fait, dès que j'ai eu même pas 20 ans, à 20 ans, je me suis installée, je suis allée à Berlin, où j'avais déjà passé 6 mois en Erasmus, et j'y suis allée pour un stage de fin d'études qui est devenu un boulot. Et en fait, j'ai vécu 7 ans à Berlin, entre mes 20 et 27 ans à peu près. Après, je suis... Bon, il y a eu plein de voyages hein, dans ce temps-là, surtout Berlin, c'est une ville qui est très internationale. Donc moi, je commence à avoir des amis un peu partout, à voyager avec les amis, à faire des mariages au Mali. Tu vois, le dimanche à Bamako, c'est le jour de mariage, je l'ai fait. Que des expériences comme ça, super chouettes. Et ouais, et mon père aussi, parce que du coup, quand j'étais jeune, mon père, il a vécu au Canada quand j'avais 16 ans. Donc j'avais fait un voyage là-bas aussi. Tu vois, donc c'était toujours des voyages où il y avait quand même une certaine... un ancrage. C'était pas que du tourisme. Et ça, c'est ce qui m'a beaucoup plu. Et d'ailleurs, quand j'ai fait des voyages que de tourisme, eh ben, ça m'a pas trop plu. Une fois où je suis partie en Australie, tu vois, juste pour voyager. J'avais un mois devant moi... Et j'ai fait que voyager, c'est-à-dire pas travailler sur place ou avoir des gens que je connaissais. Mais ça m'a pas plu autant, même si je me disais, mais c'est incroyable la chance que j'ai d'être là avec un mois devant moi. C'était entre deux jobs. J'étais avec des amis en plus, allemands. Mais voilà, c'était pas la même expérience. Donc moi, j'adore vivre quelque part, enfin y aller et être un peu, voir ce qui va se passer, quoi.
17: Mais donc, je reviens quand même à donc, Marie, enfant, tu voyages. Tu fais tes études à Berlin pendant 7 ans. Et là, donc tu étudies le commerce. Tu travailles à Berlin, donc tu y habites pendant 7 ans, tu finis tes études dans le commerce, dans le marketing, c'est ça? Tu m'as dit quoi?
18: En fait, je fais mes études et mon stage de fin d'études, je le fais à Berlin. Donc après ça, je me mets à travailler. Donc j'ai travaillé, vécu pendant 7 ans à Berlin avec différents jobs, des voyages au milieu, dont l'Australie, tu vois. J'ai fait une coupure de quelques mois au milieu.
17: Mais donc à Berlin, c'est une vie, on va dire, classique dans le sens où tu travailles, quoi. T'as un métier.
18: Ouais. C'est ça, ouais.
17: Okay. Mais que se passe-t-il?
18: Que se passe-t-il? Eh bien, déjà, moi, mon deuxième job, en gros, que j'ai là-bas, je travaille pour le marché français. Donc, je travaille pour une boîte allemande sur le marché français que je développe. Donc, en gros, je fais un peu tout de A à Z. Et comme c'était une super boîte, ça marche bien. Et un jour, ils me disent, Alma, on ouvre un bureau à Paris. Et moi, à cette époque-là, je faisais des allers-retours pratiquement toutes les semaines pour aller voir les clients parce que mes clients étaient sur place. Au début, je faisais beaucoup à distance, mais là, comme ça s'intensifiait... Et j'ai décidé d'y aller, alors que j'avais passé 7 ans à dire « je ne pourrai jamais vivre à Paris ». Parce que Berlin, c'est très différent de Paris. Pour ceux qui connaissent un peu, Berlin, c'est beaucoup plus ouvert, c'est très vert. Il y a beaucoup plus d'espace. Donc la notion d'espace joue énormément sur la qualité de vie, d'après moi. Après aussi, Berlin, de son histoire, est assez alternatif, très international. Je travaillais pour des startups, donc un environnement très dynamique, très... très ouvert dans le sens aussi où assez alternatif, il y a beaucoup d'artistes et les gens ont vraiment une vie en dehors du travail. Donc ça, quelque part, moi j'ai vraiment aimé la vie que j'avais à Berlin et aussi parce que c'était très connecté à la nature, je pouvais très facilement aller camper, me baigner dans les lacs, être dans des parcs. J'allais en vélo tous les jours au travail à travers un grand parc, Tiergarten, qui je faisais 1 ou 2 kilomètres en vélo, tu vois, dans ce parc-là. Donc ça, j'avais cet équilibre. Et quelque part, je pense que du coup, ce qui m'a poussée après à faire le voyage dont je devais te parler, c'était quelque part, j'avais une sorte d'équilibre à Berlin, parce que j'étais nourrie de cette alternative. Mais je sentais que ça avait ses limites, mais ça allait, quoi. Et donc là, ils me disent, on ouvre un bureau à Paris, et moi, je dis, ok, j'y vais, en soi, bon, pourquoi pas, en fait. Mais quand même, ça m'a confrontée à la raideur de la ville, à la raideur de la vie, toutes les uns sur les autres, où on fait que travailler, quoi. Moi, je trouvais qu'en fait, j'arrivais pas trop à connecter avec les gens. Même si j'avais des très bons amis qui étaient à Paris, donc je me suis pas sentie seule à cette période. Mais au-delà de ça,
17: Et à ce moment-là, quand tu es à Paris, donc tu bosses, mais j'imagine que tu as aussi une sphère d'intérêt. Tu as un monde à toi qui est ton monde en dehors du boulot. Si tu pars en Inde plus tard, c'est qu'il y a déjà quelque chose qui est en train de grandir en toi. Donc, quelle est, en dehors de ton boulot, quelle est ta lumière, ta couleur, ta vibration?
18: Parfait pour la transition. Mais c'est, il y a le yoga que j'ai commencé à pratiquer à Berlin et que je pratique pendant 7 ans avant de partir en Inde. Et en le découvrant, je trouve quelque chose d'unique pour moi dans le rapport au corps, dans le rapport à de ce que ça m'amène en fait dans ma vie. Et je sens que un jour j'aimerais transmettre ça, que c'est magique quoi. Et du coup, je me donne le temps de pratiquer. Je me précipite pas au bout d'un an à me dire voilà, je prends le temps. Et quand je suis à Paris dans cette vie que je trouve, enfin qui me pousse en fait dans mes retranchements, donc en fait, je comprends que après Berlin, c'est un tremplin. Paris, qu'en fait c'était que ça, Berlin c'était confortable et que là du coup ben non, il y a plus cette notion d'équilibre qui me convient, donc ça me pousse à prendre cette décision un peu radicale où en fait je quitte tout et je décide bon je sais que je veux changer de vie de manière radicale, qu'il y a d'autres choses que j'ai envie de vivre dans les rapports humains, dans le rapport à la vie qui m'entoure. Le mode sociétal, je le trouve, j'ai l'impression que c'est un peu un mensonge. Et je me dis, je sais pas comment j'ai envie que ma vie elle change, mais je rêve de vivre à la campagne, même si moi j'ai toujours vécu en ville. Donc je sais pas d'où ça sort. Ça me fait peur aussi, parce que je me dis, mais en fait, comment je vais pas m'isoler, enfin bref. Mais je me dis donc voilà, je prends un an, j'explore plein de choses. Je sais que dans cette année-là, j'irai en Inde faire une formation de prof de yoga. C'est la décision que j'ai prise et le reste c'est ouvert. Et je me dis, au bout d'un an, j'essaye de reprendre quelque chose.
17: Tu as quel âge quand tu fais cette transition de vie, quand tu fais le choix de tout quitter pour te réaligner quelque part, en tout cas remettre plus de sens par rapport à cet équilibre que tu ne trouves pas forcément dans ta vie professionnelle, matérielle et urbaine à Paris?
18: J'ai l'impression que tu as des petites antennes qui te font poser exactement les bonnes questions. Parce que, en fait, c'est la veille de mes 29 ans, j'ai un déclic. Je me dis, enfin, là, j'ai 29 ans. Ça veut dire qu'après, c'est 30. Bientôt, j'ai 30 ans. Et je me dis, mais en fait, j'ai toujours su que ma vie, elle allait changer, quoi. Que c'était pas ça, ma vie. Mais que j'avais l'impression que je récoltais que je mettais des cordes à mon arc, en fait. Et là, je me dis, mais en fait, par contre, du coup, 30 ans, ça arrive. Et si je change de vie, c'est quand, si c'est pas maintenant? Donc, je pense que ça m'a fait un déclic. C'était stressant au boulot, ça me plaisait moins et je sentais que j'étais pas à ma place. Donc, la veille de mes 29 ans, j'ai ce déclic. Mes 29 ans, c'est pendant le week-end. Le lundi, je dis à mon chef que je veux démissionner. Enfin, j'essaie d'avoir une rupture conventionnelle.

0: pas dans la suite, hein, on va parler de cette vie dans cet ashram dans le sud de l'Inde à Coimbatore, hein, l'ashram de Sadhguru. Donc voilà, comment est-ce que tu retrouves là-bas? Bon, on va commencer comme ça. Comment est-ce que tu te retrouves dans cet ashram-là?
1: Alors, la première fois où je suis allée en Inde, celle que je viens de raconter, en fait, c'est un enseignement qui est assez large. Il y avait de la philosophie, du yoga également. Et il nous parle de ce que c'est un maître spirituel. On lit différents textes sacrés, etc. Et il nous parle de Sadhguru notamment, qui est un maître spirituel qui est en vie. Parce qu'il y a plein de maîtres spirituels qui ont donné des enseignements qu'on utilise énormément, mais qui sont plus de ce monde. Et donc, ben voilà. Puis il y avait des musiques aussi qu'on écoutait. Et j'avais remarqué, ah, c'est Isha, Sounds of Isha. Donc c'est l'ashram de Sadhguru. Et donc, bon, ça commence à m'interpeller. Et quand je rentre en France, en fait, très vite, je comprends qu'il va falloir que je reparte. Hein. Mais au début, je me dis, bon, je sais de continuer un peu mon année d'exploration comme ça. Mais voilà, j'écoute de plus en plus ses musiques et je commence à écouter Sadhguru en fait, sur YouTube je crois. Et là pour moi, si je dis la vérité, je pense que c'est quand même ce que je dois faire. C'est comme un coup de foudre en fait. Mais de l'amour qui n'est pas de l'amour évidemment romantique quoi. Mais c'est un coup de foudre, je me sens super bien. Super bien vu comment je le vois et je le trouve... Il y a quelque chose qui me touche chez lui en fait. Et surtout, voilà, ces messages, parce que c'est encore quand même logique, hein, ces messages, ça vient parler à notre esprit logique. Bah, ça me parle, quoi, ça me débloque des trucs, ça me... Donc j'écoute, je l'écoute, et je commence à faire des méditations qu'il propose gratuitement sur son site. Donc voilà, ça se met en place petit à petit. Je me dis, oh, c'est trop chouette d'avoir trouvé. Et en parallèle, je me dis, j'ai envie de repartir en Inde. Si je veux vraiment enseigner le yoga, là, j'ai envie de creuser beaucoup plus. Moi, je trouve que d'abord, ma pratique, elle doit s'intensifier. Même si c'est assez intense, je pratique tous les jours depuis que je suis rentrée, etc. Je rentre assez transformée. Genre, moi qui étais très bavarde, je parle beaucoup moins. Débattre, ça ne m'intéresse plus trop. Genre, voilà, j'ai pas trop envie de parler. J'ai besoin de silence. J'ai un grand besoin de silence. Je bois plus d'alcool. J'étais déjà végétarienne depuis très longtemps, mais j'ai encore moins envie, même les produits laitiers, tout ça, j'ai envie de complètement arrêter. Parce que c'est un peu une prise de conscience, enfin, je parle de ça, ça peut paraître des petits gestes écolo, mais c'est aussi, en fait, pour moi, c'est plutôt, je suis consciente de ce que ça génère comme problème, et notamment dans le traitement des animaux, tu vois. À la base, moi, devenir végétarienne, c'était plutôt une idée écologique. Et en fait, petit à petit, ça devient complètement aligné au fait que je ne peux pas... supporter en fait qu'on crée des vies de torture pour juste pour un petit plaisir de 5 minutes dans la bouche, alors qu'en fait il y a plein de choses délicieuses à manger à part ça. Enfin, ça c'est mon point de vue évidemment. Donc ça devient ça. Je suis rentrée en Europe et en fait je comprends que j'ai envie de repartir. Donc je prévois quelques petits séjours dans différents lieux, dont l'ashram de Sadhguru. Qui entre temps j'ai découvert qu'il y avait un programme d'ailleurs qui dure 7 mois. Qui est gratuit, ouvert à tous. Mais il est trop tard pour moi pour postuler, en fait, pour l'année en cours. D'accord ? Donc je me dis, ben, je vais quand même y aller découvrir le lieu, puis on verra peut-être l'an prochain pour ce programme-là.
0: Alors avant de nous emmener avec toi dans cet ashram de Sadhguru, je veux juste un petit peu contextualiser. Hein. Donc là, on parle de gourou en Inde, c'est complètement différent que l'image qu'on peut avoir du gourou ici en France. Hein. En Inde, c'est très courant que de chercher un maître et suivre un enseignement. Comme tu le disais très justement, il y a plein de maîtres différents. La plupart sont décédés aujourd'hui, leur message perdure, et d'autres sont des maîtres vivants. Donc Sadhguru font partie de ces maîtres qu'on peut voir. Hein. Tu l'as rencontré, enfin, on en a parlé dans ton centre de yoga, il y a des vidéos sur YouTube avec des teachings, des enseignements sur différentes thématiques. Et donc Sadhguru est aujourd'hui très suivi en Inde. Donc j'aimerais bien que tu me présentes un petit peu, comme ça, dans quelques mots, qui est Sadhguru, et aussi que tu définisses ce que c'est qu'un ashram. Hein, quand on parle d'ashram dans cette émission, de quoi on parle?
1: Alors je vais commencer par l'ashram. Comme je le comprends, honnêtement, je ne sais pas si ma définition est très correcte, mais de ce que j'en ai compris, c'est un lieu qui est construit autour d'un enseignement spirituel, en fait. Il y a un enseignement spirituel avec un maître ou pas, parce qu'il peut y avoir, voilà. Le maître est là ou non, mais en tout cas, c'est un enseignement spirituel, une lignée ou une école, et c'est un lieu de pratique pour, voilà, pratiquer cet enseignement-là. Sadhguru, son ashram, je pense qu'il a une 20aine d'années. Je sais pas comment le présenter. Il doit avoir à peu près 65 ans aujourd'hui et il a dédié sa vie à

0: voilà, à donner de l'enseignement et à organiser. Donc l'ashram, en l'occurrence Isha, c'est surtout un lieu où il y a le Dhyanalinga qui est visité par énormément de personnes tous les jours, beaucoup d'Indiens qui viennent parce que les Indiens vont beaucoup voilà, dans les temples faire des pèlerinages. Donc ce temple est ouvert et il y a aussi une partie ashram où il y a des programmes de yoga. Donc en fait, les personnes qui le souhaitent peuvent venir, 3-4 jours, on peut faire un programme et après on devient indépendant sur une pratique ou plusieurs selon le nombre de programmes qu'on fait. Ça c'est ce que j'aime beaucoup d'ailleurs dans cet enseignement, c'est qu'on est tout de suite autonome en fait dans nos pratiques. Il faut 3-4 jours, enfin, c'est vraiment pas beaucoup... Donc c'est surtout ça l'activité dans le centre, organiser les programmes. Après il y a beaucoup de contenu sur internet, donc c'est aussi rendre ce contenu disponible dans plein de langues différentes. La vision de Sadhguru en fait, si je peux la résumer, j'espère vraiment ne pas utiliser les mauvais mots, mais c'est un peu de toucher un maximum de personnes avec même une goutte de spiritualité en fait, de toucher un maximum, plutôt que de prendre 100 personnes et vraiment les emmener jusqu'à l'éveil. Lui, il veut toucher la masse en fait. Vu un peu l'époque actuelle et les challenges dans le monde, je pense que voilà, c'est ça sa vision.
1: Et c'est un gourou moderne qui se sert des réseaux sociaux justement, hein, qui se sert des outils technologiques actuels pour essayer de cibler le plus largement possible. Non, tu disais, je trouvais ça mignon, tu disais tu es une sorte de coup de foudre en regardant ces vidéos, donc coup de foudre pour le personnage mais aussi pour le message. Donc voilà, quelle est la pensée de Sadhguru, quel serait le message qu'il aimerait transmettre le plus largement possible? Tu parles de spiritualité, mais qu'est-ce que ça veut dire finalement la spiritualité?
0: Voilà, tu me poses des questions qu'il faudrait penser à des maîtres. Donc moi je n'ai pas cette prétention de pouvoir répondre à qu'est-ce que c'est la spiritualité. Honnêtement je me pose aussi beaucoup la question. D'ailleurs tu vois, depuis que je suis rentrée en France, moi c'est ça la question que je me pose. Comment on vit notre spiritualité en France? Je l'ai compris comment c'est en Inde entre guillemets, hein, je l'ai compris, c'est un grand mot, mais j'ai vécu la spiritualité en Inde et depuis j'avais cette... En fait en France évidemment qu'on est spirituel et qu'on la vit juste autrement, c'est pas le yoga, donc je cherchais. Donc je sais pas ce que c'est la spiritualité, mais déjà aussi je voulais juste te dire le mot gourou en fait, ce que ça veut dire. Le gourou en fait c'est celui qui te montre le chemin, c'est celui qui te met la lumière sur le chemin, tu vois, comme avec une lampe torche, il t'éclaire le chemin un petit peu, c'est ça que ça veut dire gourou. C'est un joli mot en fait, d'ailleurs gourou, je crois que c'est celui qui enlève l'obscurité ou un truc comme ça.
1: Bon, on parlera pas plus de Sadhguru que ça dans cette émission. En tout cas, si le personnage t'intéresse, n'hésite pas à aller voir sur internet qui il est, ce qu'il transmet et ce qu'il partage. C'est ton expérience à toi, Marie, qui va m'intéresser. Donc, tu te retrouves en Inde pour la deuxième fois et tu vas rester finalement 3 ans dans cet ashram. Donc, pourquoi ? Sachant qu'en y allant, tu savais pas forcément ce qui allait s'y passer et combien de temps tu allais y rester.
0: Voilà, donc c'est ça, je savais pas, j'avais un peu de temps devant moi. Dans mon idée, je pensais que je passerais peut-être entre 6 mois et 1 an et demi en Inde pour intensifier ma pratique. Et je vais dans plusieurs lieux, je fais notamment une retraite Vipassana pour ceux qui connaissent, et je fais le programme Inner Engineering de Sadhguru qui permet en fait d'aller à l'ashram en tant que bénévole. C'est intéressant parce que ça permet d'être beaucoup plus impliqué dans la vie quotidienne et en plus il n'y a pas de frais après, en tant que bénévole on peut rester gratuitement dans l'ashram, être logé, nourri et voilà, participer par certaines activités. Et donc là j'arrive pour 2 semaines à l'ashram et j'avais plus ou moins des plans après. Et très vite je me dis mais cet endroit c'est fou, je me dis cet endroit... c'est hyper riche en fait, il y a du monde, c'est très vibrant, il y a une énergie qui est hyper intéressante qu'on ressent beaucoup et surtout ben, l'enseignement est partout en fait, dans tous les aspects de la vie on reçoit l'enseignement et ça je me dis qu'est-ce que c'est riche. Donc je pense que le jour 2 je me dis mais c'est dingue ici, moi un jour j'habiterai ici. J'avais eu ça à Berlin tu vois, quand j'étais allée la première fois à Berlin. Donc je me dis, bon, ce sentiment, j'ai l'impression que ça va être vrai. Mais en fait, à ce moment-là, je veux pas trop y croire et je me dis, c'est pas... Enfin, je me laisse aller, en fait. Je me laisse porter par ce qui arrive. Donc voilà, je fais différentes activités. Je suis à un centre, il y a un petit centre pour la santé avec les méthodes de... C'est pas l'Ayurveda, ça s'appelle la SIDA, la médecine SIDA. Parce que c'est une autre région en Inde, on parle pas d'Ayurveda. Donc je vois les gens arriver, vivre des choses, tu vois, on se transforme en fait, même moi, je vois ce que ça me fait. Et en fait, j'abandonne petit à petit les plans que j'avais après, et je reste un peu plus. Et pourquoi je resterais pas 2 semaines de plus? Et tu vois, je parlais avec les responsables, allez, 2 semaines de plus, etc. Et en fait, petit à petit, je reste plus, plus, plus. En fait, Aïcha, notre pratique spirituelle, le sadhana, ça passe par le sadhana pratique, enfin comment dire, le sadhana qu'on fait sur notre tapis de yoga le matin. Donc les pratiques de yoga, le hatha yoga, des kriyas, purification, etc. Et la seva, qui est la partie service, c'est-à-dire le bénévolat. Et les deux sont hyper importants. Et

En fait, c'est cool de pouvoir être calme quand t'es sur ton tapis de yoga en train de chanter Om et de faire des respirations profondes. Mais qu'est-ce qui se passe quand t'es dans une équipe de 20 personnes avec un truc hyper compliqué à réaliser, on n'a pas forcément le matériel, on n'a pas beaucoup de temps et on a tous une envie de le faire différemment, tu vois. Surtout, il y en a des Indiens, des Américains, des Chinois dans la team, tu vois. Et on parle pas tous forcément la même langue. Est-ce que là, t'arrives aussi à garder ton calme, entre guillemets, ou alors qu'est-ce que t'apportes, quoi, tu vois? Qu'est-ce que tu montres de toi? Et c'est ça que Sadhguru nous fait creuser, qui est hyper intéressant. Tu vois, par exemple, une des phrases qu'il dit, c'est « Dans toutes les situations, est-ce que tu arrives à voir le meilleur en chacun ?» Essaie toujours de voir le meilleur en chacun. Parce que sinon, on est toujours en train de voir les défauts des gens et de critiquer, etc. Voilà, aussi, une des pratiques qu'on a sur le lieu, c'est de pas se laisser entraîner dans les ragots et la critique, tu vois, en fait. Commencer à parler des uns des autres. C'est des petites pratiques qu'on a, mais qui changent beaucoup de choses, en fait.

0: Donc tu passes plusieurs années en Inde, le Covid arrive, tu disais tu es donc à Isha, hein, l'ashram de Sadhguru, avec des entrées, des sorties, où de temps en temps tu vas vivre d'autres expériences un peu dans différentes régions d'Inde. Voilà, donc la question c'était 3 ans d'ashram. À un moment donné, tu choisis de tourner une page ou de passer à autre chose. Pourquoi, comment, et surtout j'aimerais bien savoir ce que ça a pu t'apporter de passer ce temps de ta vie dans cette seva, dans cette dynamique là.
1: Alors ouais, je vais commencer par ça. En fait, moi ce que je ressens, ce qui me fait rester et surtout ce qui me fait que je suis hyper bien là-bas, c'est que j'ai vraiment l'impression que je vais en profondeur de moi-même, en profondeur. Et qu'il y a des choses qui prennent du temps pour moi. Il y a des choses qui sont pas instantanées, tu vois. Et vraiment que d'avoir cette pratique avec cette discipline et le temps d'aller, je vais en profondeur en moi. Et dans ce que j'ai l'impression de trouver comme des réponses. Pas mal de renonciation en fait qui a lieu dans ma vie à ce moment-là. Je sais même pas si je vais rentrer en France. Je sens que j'ai pas perdu mes liens amicaux, mais j'ai pas de temps en fait à investir vraiment. Je passe pas de temps à donner beaucoup de nouvelles, donc j'ai pas beaucoup de liens avec mes amis parce que je suis vraiment concentrée sur ma pratique spirituelle. Même sur place, je me fais pas beaucoup d'amis en fait parce que je pratique. En fait, je pratique et j'ai envie d'être en silence. Cette envie de silence que j'avais là, j'ai l'espace pour le vivre. Et je fais quand même des rencontres hyper importantes. Notamment, je me marie, donc je rencontre un homme avec qui, on se crée une camaraderie au début qui me permet aussi d'avoir, qui me donne une stabilité émotionnelle, qui me permet d'aller encore plus loin dans ma pratique. Et je disais ça récemment à quelqu'un. Je pense que ça me permet d'aller plus loin en fait. De me dire, je vais pas me perdre dans la quête spirituelle, parce que à ce moment-là, moi, je me dis, je peux devenir nonne en fait. Tu vois, il y en a. Ça me fait un peu peur, même si en soi, c'est une voie qui doit être très belle. Et moi, je la vois en tout cas belle quand je vois ces gens-là. Et donc voilà, je crée ce lien et je me marie en fait. Donc j'ai cet ancrage qui me permet de continuer, parce qu'on est tous les deux dans cette même quête et on a à peu près le même rythme et on se soutient, donc ça c'est un soutien qui est fort pour moi. Et donc on est rentré en France ensemble, j'ai rencontré sa famille, il a rencontré la mienne, donc ça nous permet de continuer et on s'investit à plein temps à l'ashram. Ce qui fait qu'à un moment je décide, donc comment ça me nourrit? Ben moi, voilà, par exemple, parce que c'est quand même important d'en parler avant de passer à la suite, mais il y a des moments où je me sens très très libre. Tu vois, cette liberté que j'ai pu voir... Je la ressens en fait chez moi. Je lâche prise sur plein de questions. Le matériel est couvert là-bas, tu vois, t'as quelques vêtements, ça suffit. On s'occupe de ta nourriture, on s'occupe de là où tu dors. Bah, j'ai vraiment pas grand-chose, mais j'adore ça en fait. Je me rends compte que j'ai besoin de tellement peu de confort pour être bien. Parce que ce qui me donne du confort, c'est que mon corps il soit actif toute la journée, que je participe à quelque chose qui est beaucoup plus grand que moi et que j'ai cette chance en fait. Et que ça, moi, cette vision de Sadhguru, elle me porte et je la trouve belle. Et ben, en fait, à ma façon, je peux y participer. Alors que toute seule, tu vois, je me disais, mais là, moi, j'allais rentrer en France et enseigner le yoga toute seule en France. Qu'est-ce que ça aurait fait? Alors que là, j'ai l'impression que ça a de l'impact un peu ce que je peux faire, tu vois. Donc ça me nourrit. Et puis voilà, il y a des moments où je me sens tellement proche de la nature. Je marche sur les pierres, pieds nus. Je me sens juste tellement bien, quoi. Je peux me mettre à pleurer d'extase comme ça. Il y a des moments qui sont complètement magiques en fait pour moi. Et surtout, je lâche beaucoup le mental. C'est une période où Sadhguru, il explique, au début, il parle beaucoup logique. Dans ses vidéos YouTube notamment, c'est très logique. Et c'est très bien, c'est ça qui fait qu'au début, on accroche. Mais après, il y a un moment où il déconstruit complètement ça. Et moi, les pratiques, le silence aussi, ça me permet de déconstruire l'intellect. L'intellect a certaines facultés, mais ça ne peut pas permettre de tout comprendre en fait. Et moi qui avais eu une approche assez intellectuelle, même mon éducation assez intellectuelle, ça me fait beaucoup de bien de pas chercher à tout comprendre en fait, parce que je ressens beaucoup plus, je deviens beaucoup plus consciente de plein de choses, je vois beaucoup plus de choses, je ressens beaucoup plus sur toutes les dynamiques qui peuvent se passer. Mon ego aussi, qui au début me faisait vachement prendre des décisions, je sens qu'il est un peu tari, un peu, tu vois, il est un peu moins fort. Et du coup, c'est ok, quoi. Il y a des choses qui sont plus fluides parce que même si mon ego est toujours là, il y a d'autres choses qui peuvent se passer en fait. Ça, c'est un peu tout ce que je vis.
0: Voilà, tu vis une expérience forte. C'est compliqué d'exprimer, d'expliquer. Hein, quand on te dit « Alors, c'était comment ton voyage ?» Tu viens de passer 3 ans en Inde. Comment répondre aux 4 ans en Inde ? Comment répondre à la question de « Alors, c'était comment ton voyage ?» C'est très compliqué parce que c'est une expérience forte, personnelle. Mais quand même, c'est impactant et se pose toujours la question du retour. On revient en France avec une expérience très différente de ses semblables. Bon, souvent, quand on part, on s'adapte. Quand on revient, c'est à nous de s'adapter aussi. Mais comment est-ce qu'on fait pour retrouver sa place dans un monde qu'on a quitté ? En tout cas, le monde est toujours pas évolué dans la lumière, quoi. Donc comment est-ce qu'on revient et comment est-ce qu'on trouve un équilibre après une expérience de cette importance?
1: Bah, c'est une super bonne question. J'ai pas toutes les réponses et je les cherche. Pour moi, ça a été un retour un peu chaotique parce que déjà je me suis séparée, donc je suis en train de divorcer. Donc émotionnellement, c'est vrai que c'est une période qui est hyper compliquée pour moi. J'ai vraiment besoin de retrouver certaines choses en moi, voilà, de prendre du recul. Ma vie est plus du tout la même, donc où je vais, où elle est ma place, j'ai du mal à le savoir. Et en même temps, moi, la question que je me pose à ce moment-là et qui me donne beaucoup d'espoir et qui me fait avancer, c'est ce que je disais tout à l'heure. Comment les Français ou en France, on vit la spiritualité? Et je trouve plein de petites voies différentes, mais par exemple, je fais pas mal... Je vais voir des éco-villages en ce moment, des lieux où on vit en communauté. Et en fait, même s'il n'y a pas de pratique spirituelle, je vois qu'il y a très souvent, en tout cas, une volonté de relationner différemment. Avec des casser les codes, par exemple, du sexisme. Casser les codes par rapport aux privilèges qu'on peut avoir et comment chacun peut prendre sa place dans un groupe. Avoir des façons de communiquer qui sont quand même beaucoup plus paisibles, beaucoup plus... chacun être plus conscient, en fait, de soi... De ce qu'il met sur la table en s'exprimant, et ça c'est de la spiritualité pour moi, tu vois, tout à l'heure on se posait cette question. Je trouve en tout cas c'est ça, parce qu'en gros peut-être que ça pourrait être la spiritualité, mettre un peu plus de conscience sur tout. C'est pas de devenir parfait, parce que souvent dans le monde spirituel on dit ouais, become the best version of yourself, tu sais, de devenir son meilleur soi, son soi le plus haut. Moi je crois pas trop à ça. Évidemment on cherche à enlever certaines couches de comportements qui sont pas bénéfiques autour de nous, mais c'est pas juste devenir un être parfait qui aurait six packs, tu vois, les abdos parfaits, qui pourrait faire des grands écarts et qui pourrait méditer pendant des heures dans le silence. C'est pas du tout ça, en fait, la spiritualité. Enfin, pas du tout. Peut-être que c'est un chemin, mais au final, c'est est-ce que tu arrives à t'aimer, quoi. Moi, tu vois, je reviens à ça, en fait, et je suis encore sur ce chemin-là. À quel point j'arrive à m'aimer? Et du coup, à aimer les autres. Et c'est les messages qu'on entend dans tous les cercles ici. C'est de toute façon, ça commence toujours par soi. Ça commence par soi. Et quand on commence un peu à trop à parler des autres, c'est qu'au final, il y a quelque chose en soi qui titille. Donc voilà, j'explore un peu la spiritualité en France. Moi, ma place, je ne l'ai pas encore complètement trouvée. Mais j'ai vraiment un fort besoin de m'ancrer depuis que je suis rentrée. Parce qu'aussi, il n'y a pas eu que l'Inde et ce voyage spirituel qui a été très, très... intense. Il y a eu des années avant à l'étranger, etc. Donc maintenant que j'ai vraiment pris cette décision de rentrer en France, voilà, je dois trouver où m'ancrer petit à petit, retrouver activité professionnelle. J'ai des pistes, j'ai déjà fait des choses, mais voilà, ça prend sa place petit à petit. En fait, j'essaie d'être dans la patience aussi, faire confiance et garder ma pratique spirituelle est encore pas très intense, mais elle est là. Et je trouve l'équilibre, en fait, entre quelle est la place de ma pratique spirituelle pour pas être, pour avoir aussi un lien avec le monde d'ici, en tout cas tel qu'il est. Et voilà, c'est vraiment très intéressant. Il y a eu des moments aussi très difficiles, parce que peut-être que je suis partie un peu trop violemment, enfin peut-être trop soudainement à cause de cette rupture. Mais je serais rentrée. Et c'est en fait la question que tu posais tout à l'heure. J'avais des choses qui me manquaient quand même. Je pense pas que j'aurais pu rester dans cet ashram tout le temps. Et en fait, le lieu n'est pas fait pour ça. Le lieu est vraiment fait pour venir pratiquer, passer une période de vie. Ça peut être moins d'ailleurs. Moi, quelque part, j'y ai passé beaucoup de temps. 4 ans, c'est assez long quand même, 3-4 ans. En quelques mois déjà, il peut se passer des choses. Chacun est très différent à ce niveau-là. Il ne faut pas du tout se comparer. Il n'y a pas « Ah, tu passes tant de temps, tu vas obtenir ça et ça comme résultat. » En fait, voilà, chacun va faire un petit bout de chemin. Moi, je ne suis pas du tout au bout, en fait. Mais je sens que j'ai fait un bloc et que là, j'ai besoin d'ancrer pour pouvoir après continuer. Et j'essaye d'enraciner ce que j'ai acquis. De mettre dans la matière aussi tout ça, de me réancrer. J'ai quand même des besoins matériels, même si je sais beaucoup moins. Par exemple, j'adore dormir par terre maintenant, j'ai beaucoup de choses un peu bizarres, mais j'essaie de trouver le juste milieu entre tout ça. Voilà.
0: Marie, merci beaucoup.
1: Merci beaucoup.
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1: Il est 16h.
2: Bonjour à tous. Gabriel Attal se lance officiellement dans la présidentielle 2027. L'ancien Premier ministre a annoncé sa candidature. Aujourd'hui, dans l'Aveyron, il veut mener une campagne de terrain avec plusieurs priorités déjà affichées, comme l'éducation, l'accès aux soins, l'intelligence artificielle, les retraites ou encore l'immigration économique. L'Union européenne valide les aides françaises aux pêcheurs face à la flambée des carburants. Bruxelles autorise un soutien de 13 millions d'euros avec une remise de 20 centimes par litre en avril et 35 centimes en mai, une mesure mise en place après la hausse des prix du pétrole. On dépassait les 400 km de bouchons cumulés en ce début d'après-midi, début du long week-end de la Pentecôte. Parmi les axes les plus encombrés, le périphérique parisien et l'A86 pour quitter l'Île-de-France, l'A1 et l'A2 dans le nord, l'A7 et l'A75 en direction de la Méditerranée. Et puis la galère ce soir sur les rails, la circulation des trains est interrompue entre Nîmes Centre, Avignon, Marseille et Paris en cause un défaut de caténaire avec des câbles électriques tombés sur les installations. Des retards de plus de 3 heures sont annoncés par la SNCF avec une reprise normale prévue autour de 18 heures. Et une vague de chaleur précoce s'installe sur la France pour ce week-end. Les températures pourraient atteindre 37 degrés dimanche dans le sud-ouest, notamment dans les Landes. Selon les prévisions, certaines régions afficheront des valeurs jusqu'à 14 degrés au-dessus des normales de saison. La chaleur qui devrait encore se renforcer au cours de la semaine prochaine. La nuit européenne des musées revient demain partout en France. Des centaines de musées vont ouvrir gratuitement leurs portes avec des animations parfois insolites, des visites à la lampe torche, des DJ sets, du cosplay, de la réalité virtuelle ou encore des enquêtes grandeur nature. Et justement, qui sont les plus grands amateurs de musées dans le monde? Une étude dresse le classement des pays où les habitants fréquentent le plus les expositions et les lieux culturels. Daniel Giacomella.
3: Oui, et c'est la Chine qui arrive largement en tête. 18% des personnes interrogées disent avoir visiter un musée au cours des 12 derniers mois. L'Inde est deuxième, l'Italie et la Grande-Bretagne juste derrière. La France se classe cinquième à égalité avec le Mexique et le Brésil, avec 9% des habitants interrogés qui ont poussé les portes d'un musée récemment. Les lieux culturels les plus visités en France, c'est le Louvre avec près de 10 millions de visiteurs chaque année. Le musée d'Orsay et le centre Pompidou ferment le podium. Le premier musée en dehors de Paris dans ce classement, c'est le Mucem à Marseille. Il est septième avec plus d'un million de visiteurs.
2: Merci Daniel, excellent après-midi à tous.
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7: Bonjour à toutes et à tous, ici Sarah et avec moi, comme toutes les semaines, on se retrouve avec Cyril de l'Hebdo d'Ardèche pour faire le point sur quelques temps forts qui ont marqué l'actualité locale de cette semaine. Bonjour Cyril, contente de te retrouver après tous ces ponts.
1: Oui, content, moi aussi. Il reste un petit quand même, celui de la Pentecôte. Pour ceux qui en tout cas ne travaillent pas lundi, moi ça ne sera pas mon cas, je travaillerai.
7: Ah, ben écoute, moi aussi je travaille, mais je ne suis pas payée pour ce travail. Donc, bon nombre, tu
1: vois. Mais quand même, on ne compte pas.
7: Ah oh ben non, attends, c'est pour la bonne cause. Bon, en parlant des ponts, commençons par le pont rail sur la page 23 qui a été posé le week-end dernier à Saint-Péret.
1: Fabuleuse transition.
7: Je m'auto-félicite sans aucun état d'âme.
1: Oui, bah d'ailleurs, en fait, il l'avait déjà faite, cette blague, parce que les manifestants anti-déviation avaient dit « Nous, on ne fait pas le pont !» Et ils avaient annoncé. Ils avaient annoncé qu'ils se mobiliseraient effectivement pendant ces 4 jours d'ascension, jeudi, vendredi, samedi et dimanche. Et ça n'a pas été de la tarte. Pourquoi ? Parce que on sait que ce chantier fait polémique depuis un bon moment autour de Saint-Péret. Il s'agit de créer une déviation qui, grosso modo, va être à proximité de la voie ferrée, mais qui traverse un certain nombre d'espaces naturels où il y a des arbres, il y a des plantes, il y a de la végétation et des animaux, et tout un mouvement, tout un collectif qui refuse que ces arbres soient arrachés, que cette nature soit abîmée au profit d'une déviation qui est globalement quand même réclamée par une majorité de la population saint-pérolienne, puisqu'en fait il s'agit essentiellement de Saint-Péret. Alors, c'est pas seulement la commune de Saint-Péret qui est dans l'histoire, c'est même d'ailleurs plutôt la communauté de communes Rhône-Crussol qui porte ce projet-là depuis des années de créer cette déviation, parce qu'il y a un flux de plus en plus important d'automobiles qui, en gros, relie Tournon à Guirengrange en passant par Saint-Péret. Et donc, à un moment donné, ça engorge la commune de Saint-Péret, et pas que, celle de Guiren aussi, mais d'autres. Et il s'est dit qu'il fallait absolument, que c'était l'intérêt public de faire cette déviation, ce qui a été décidé, ce qui a été validé par le préfet, mais on sait que c'est contesté depuis longtemps, et on savait que ça allait être contesté cette fois-ci, puisque de toute façon, il devait y avoir un spectaculaire chantier sur ce week-end de l'Ascension, jeudi, vendredi, samedi, dimanche, c'est-à-dire qu'il fallait installer le fameux pont rail.
7: Alors, voilà. Qu'est-ce que c'est ? Exactement, une opération hors norme. De cette installation. Est-ce que tu peux, avant de refaire un point éventuellement sur les différents arguments qui sont soutenus par les opposants, est-ce que tu peux rappeler justement en fait de ce que c'est un pont rail et quelle était en fait l'opération de ce week-end ?
1: Alors je vous invite aussi, plus encore que les mots, mais je vais vous l'expliquer bien sûr, mais à lire l'hebdo de l'Ardèche et à regarder la photo, parce que sur la photo on voit très bien ce qu'est un pont rail. C'est un système qui permet de, en gros, pour faire simple, on va creuser la terre pour passer sous les rails et faire passer une voirie de type béton, de type route. Et c'est quelque chose, si vous voulez, qui est déjà monté par ailleurs et qui va glisser sous les rails.
7: Voilà, donc c'est pont rail.
1: Voilà, c'est ça qui est spectaculaire. Vous voyez, il y a plusieurs photos. Il y a deux photos qui montrent ça. Il y a une photo où on voit les élus de la communauté de communes et les représentants de la CRC qui posent devant ce fameux pont rail. Donc c'est très explicite, on le voit. Et puis on a une photo un peu plus aérienne où on voit de loin la mise en place jeudi dernier, le fameux jeudi 14 mai. De l'Ascension, où on voit les ouvriers qui s'affairent de loin à glisser ce pont rail.
7: Voilà, on a une idée de l'ensemble en fait, du chantier, de ce fameux bout de chantier de 1,6 km, mais on voit bien les photos parlent très bien, c'est très très clair.
1: Et, voilà. C'est la partie la plus spectaculaire et la plus technique, parce qu'en fait, c'est pas l'intégralité de la déviation là, qui a été faite. Là, on parle d'un pont rail qui concerne 1,6 km de la déviation, qui en fait est le dernier tronçon, parce que il y a déjà des travaux qui ont été faits, qui ont déjà été entrepris. Donc là, les manifestants espéraient la semaine dernière bloquer le chantier, ce qui a été en partie vrai, parce qu'à un moment donné, ils ont fait une opération qui était particulièrement spectaculaire sur l'autoroute, où ils se sont suspendus. Certains ont d'ailleurs été interpellés par les forces de l'ordre et mis sous les verrous. Il y en a quelques-uns qui ont fini comme ça, parce que ça a créé un bouchon énorme lors des départs en vacances pour ceux qui allaient à la mer pour le week-end prolongé. Et c'est aussi une manière pour eux de faire une opération coup de poing et attirer l'opinion publique. À mon sens, pas forcément de la meilleure manière, parce que ça a beaucoup énervé les gens sur la route.
7: C'était assez dangereux aussi, mais c'était quand même une manifestation un peu démesurée, mais aussi une répression démesurée également, qui est tenue par la conseillère régionale des écologistes.
1: Oui, dans les deux cas, dans des affaires comme ça, il n'y a jamais beaucoup de mesures.
7: Déjà, oui. Vu le vide de chantier, c'est sûr.
1: Ni d'un part ni de l'autre. Voilà. Oui.
7: C'est sûr. Ben j'invite les auditeurs de découvrir l'article qui explique très bien en fait déjà le projet, cette opération hors norme qui a eu lieu le week-end dernier, et aussi justement les manifestations, exactement qu'est-ce qu'il y a eu en termes de mobilisation des opposants et la suite, parce que c'est pas fini.
1: Non, c'est pas terminé.
7: C'est pas terminé.
1: Ça fait partie des feuilletons de l'actualité locale qu'on suit avec beaucoup d'attention.
7: Voilà, entre Pont-Rail et Barrage, dans un tout autre registre, ça se voit que la saison culturelle est lancée partout en Ardèche. Donc, commençons par le retour du Tutti Festival. Toute une programmation riche, variée, mais surtout gratuite, à découvrir sur la page 14 de l'hebdo de cette semaine. Alors, qu'est-ce qui nous attend pour cette troisième édition du festival, Cyril ?
1: Alors, je dirais que même pour le coup, c'est presque un peu l'inverse. C'est pas une saison qui se lance, c'est plutôt une saison qui se clôture avec le Tutti Festival. C'est-à-dire que là, on est sur un mois et demi de concerts gratuits, 10 concerts gratuits qui commencent le 28 mai, s'achèvent le 10 juillet.
7: Ouais.
1: Mais ce sont en fait des concerts de restitution. Je m'explique, en fait, tout simplement, on a une école de musique intercommunale qui s'appelle Valérieux Musique, qui a été créée maintenant il y a 4 ans, du fait de la dissolution de l'école départementale. Et pour que cela rentre dans les mœurs et pour qu'il y ait une visibilité auprès du public boutierrois de ce qu'est cette nouvelle école de musique, encore neuve, ça fait 4 ans qu'elle existe, eh bien, les responsables ont imaginé de faire un festival avec ce qui était auparavant les auditions. C'est-à-dire que vous savez, une fois que vous avez fait une année de musique, vous avez des concerts à l'auditorium, en l'occurrence, mais d'audition où vous restituez ce que vous avez appris pendant l'année.
7: Voilà.
1: Donc. Et là, plutôt que de rester dans une forme de confidence, eh bien, on ouvre cela au public. Non seulement on ouvre cela au public, puisque souvent, et c'est pas toujours vrai, mais souvent ce sont des concerts en plein air en cette saison, mais en plus, on ne se cantonne pas à rester au chenal.
7: Voilà, on se déplace.
1: On se déplace et on donne cette dimension intercommunale. Justement, on va à Jonac cette année, on va à Arsens. On va à Saint-Jean-Roux pour la première ou la deuxième fois, je ne sais pas, à Dornas pour la première fois, on va aller à la Gandole le 5 juin. Donc il y a des marqueurs comme ça sur les 10 concerts. L'idée vraiment, elle est là, on fait notre retour, mais on crée à partir d'une activité hebdomadaire qui dure toute l'année, ce qui est finalement devenu un vrai festival. Un dernier petit mot pour dire tutti, c'est quoi ? C'est ce qu'on dit quand on est, c'est un terme musical, hein. Tutti, c'est tout l'orchestre. Voilà.
7: Oui, j'invite tout le monde à découvrir sur la page 14 le programme. Il est marqué en bref, mais il n'y a rien de bref sur ce programme. C'est très, très riche. Et comme tu dis, c'est 10 concerts. J'invite les auditeurs de découvrir juste après l'émission du Regard d'Hebdo, donc la rediffusion du samedi matin, juste après. Vous pouvez découvrir un avant-goût du festival au programme des concerts qui ont été enregistrés en direct dans nos studios en début de semaine. Une petite mise en bouche musicale à ne surtout pas manquer après l'émission. Tout à retrouver sur la page 14. Hâte de découvrir parce que c'est vraiment, moi j'ai eu le plaisir d'écouter, c'est une vraie qualité de restitution du travail accompagné par tous les élèves dans l'église. Tournons maintenant à la page 16, un zoom sur l'artiste mariacoise Maryse Curinier-Rochette. Depuis le début du mois, elle ouvre ses portes de sa galerie d'art au public. On peut retrouver toutes les infos sur la page 16. Qu'est-ce que tu as envie de nous dire sur cet artiste autodidacte, Cyril?
1: Oui, c'est une dame qui adore peindre.
7: Ah bon?
1: Non, c'est sûr. Elle a 72 ans, elle a sa petite galerie chez elle. Et puis comme bon nombre d'artistes, autodidactes ou pas, on peint pour soi, mais aussi on peint pour les autres. On peint pour que les autres puissent partager avec soi. Et elle a eu envie d'ouvrir sa galerie au public. Donc, elle le fait jusqu'au 19 juin dans un premier temps, puis ensuite il y a une deuxième sauce du 8 juillet au 28 août. Alors celle qui concerne le 19 juin, c'est quand même pas rien parce que ça ne peut que interpeller les gens du coin parce que ça sera en grande partie des paysages ardéchois. On a le gerbier de Jonc par exemple, on a la rivière d'Orne, on a des paysages qu'elle côtoie, que vous côtoyez, que chacun de nous côtoyons, que nous connaissons et qui sont sublimés par les peintures chatoyantes de Marie.
7: Ouais. Voilà. On peut voit, dire. Il y a quelques photos, on a le plaisir aussi de voir un peu ses œuvres. Donc je vous invite à découvrir ce que fait Maryse sur la page 16 de l'Hebdo cette semaine, ainsi que toutes les infos concernant les horaires, l'adresse, le numéro de téléphone, son site web, etc. Ou aussi avant, dans un site web ou avant aussi ces différents tableaux. Donc c'est très intéressant. Page 16. Donc finissons ce numéro du Regard de l'Hebdo avec le clap de fin. Eh oui, deuxième transition, c'est trop bien. Le clap de fin de la table des négociations, une initiative culturelle itinérante et gourmande riche en animation depuis 2024 qui se termine bientôt. Peux-tu nous en dire un peu plus sur ce travail de longue haleine, Cyril?
1: Oui, ça fait un an et demi. Ouais. Alors, ça s'appelle la table des négociations. Ça a été une table des négociations qui a été convoquée par l'Assemblée des Nous. Dit comme ça, c'est pas très explicite. Alors tout simplement, il s'agit d'une résidence artistique qui a été convoquée par la communauté de communes et plus exactement le service culturel de la communauté de communes qui a eu envie d'aborder la réflexion sur les enjeux de l'alimentation à travers un regard d'artiste, voilà, et à travers une itinérance, c'est-à-dire que ces artistes, notamment les artistes designers, sont venus à la rencontre des boutiéroises et des boutiérois pour en gros leur poser leur question, qu'est-ce que vous mangez, vous les boutiérois, d'où vient votre nourriture, comment elle atterrit dans votre assiette, qui produit, et du coup ça a donné des rencontres, des échanges intéressants qu'on a appelé la table des négociations. Parce que le consommateur a pu rencontrer le producteur a pu rencontrer l'intermédiaire, le présenter, on a pu découvrir des produits typiquement du coin, ou pas, et puis se dire, bah tiens, mais en fait, si je mange ça, est-ce que c'est pas mieux plutôt que de manger ça, parce que là, du coup, je fais vivre mon voisin, alors que là, je fais vivre le chinois. Enfin, bref, toutes ces réflexions-là ont été mises dans un panier à salade, si je puis dire, qui a permis ensuite, après ces discussions, c'est donc négociation, après avoir dégusté aussi, avoir vu comment on mangeait, comment on pouvait améliorer, mais ça a permis de créer une exposition où on parle des enjeux de l'alimentation aujourd'hui, et plus particulièrement des enjeux de l'alimentation dans les boutières. Et ce travail donc est restitué depuis...

0: large des métiers très prochainement et peut-être être réutilisé dans le cadre de la fête de la science de l'automne 2026, parce que, figurez-vous, chère Sarah, le thème de la fête de la science, c'est l'alimentation cette année.
1: Oh, le scoop! Oh, le scoop! Vous avez entendu les auditeurs en direct, vous avez découvert le thème, la thématique de la fête de la science cette année. Et c'est incroyable, ça tombe bien. Ça tombe bien, parce que c'est quand même cette restitution, ce travail très, très, très riche, mais de longue haleine, que, comme tu as dit, de un an et demi, a été vraiment super bien mené par l'Assemblée des Nous. On a eu la chance de croiser des différents...
0: Et il est radiophonique, me semble-t-il, oui. Puisque RDB y est partenaire encore jeudi prochain. Donc, on va avoir des animations à ce sujet, me semble-t-il. Si
1: on a déjà fait Lina, et je remercie de faire la régie de cette émission encore une fois aujourd'hui. Donc, merci Lina. Elle a fait un super plateau, la régie de le plateau qui a été animé par justement l'Assemblée des Nous, qui a accompagné cette exposition, parce qu'en fait, il y avait des plateaux radio qui accompagnaient cette exposition sur différents marchés. Et effectivement, ça a été sur le Scheller le 13 mai, si je ne m'abuse. Voilà. Mais il y avait aussi un plateau sur... Saint-Martin et également Saint-Pierreville de mémoire. Donc, oui, il y avait un travail radiophonique aussi dedans, mais pas que. Il y a eu des banquets, il y a eu plein de choses depuis l'année dernière. C'était vraiment un très, très gros projet dans le cadre du projet EAC, du CTEAC, la Convention territoriale d'éducation artistique et culturelle, qui était à l'initiative du service culturel de Valérieux. Effectivement, ça fait un super boulot. Et ben voilà. Donc, ça arrive à sa fin, effectivement, mais l'exposition pourrait peut-être se retrouver, comme tu dis, à l'Archimétier et la fête de la science. Je ne savais pas. Merci pour cet énorme scoop, Cyril. Heureusement, le bonheur d'Ash est là.
0: Alors, c'est à confirmer parce que c'est dans l'ordre du plausible.
1: Voilà, c'est dans l'ordre du possible, comme tu dis. Bon, ben voilà, c'était un petit avant-goût de ce que vous réserve l'Hebdo d'Ardèche du 21 mai, chers auditeurs. Et croyez-moi, il y a plein d'infos, de reportages, d'actualités locales à découvrir dans l'édition de cette semaine au programme, notamment des festivals incontournables comme Beaucharabia ou Trad'Ardèche. Un détour chez les passionnés d'outils anciens, un article que j'ai vraiment, vraiment kiffé, mais aussi un reportage sur l'escadron ardéchois des réservistes des Spahis de Valence. Donc, merci Cyril, et merci encore à l'Hebdo pour ce tour d'horizon chaque semaine.
0: Et merci beaucoup à toi et à toute l'équipe de Radio des Boutières. C'est toujours un plaisir, et encore plus après 15 jours de silence radio.
1: Oh là là, mais ça n'arrête pas. Mais ça n'arrête pas, c'est super transi, j'adore. Bon, si vous avez manqué cette émission, et si vous avez d'autres idées de super transition que Cyril et moi, on pourrait employer, vous n'hésitez pas à nous contacter. Sinon, vous pouvez retrouver cette émission en rediffusion samedi à 8h. Et dès lundi prochain, un podcast sur RDBFM. Je te remercie encore, Cyril, et je souhaite un excellent week-end à tous et à toutes, et à très bientôt sur RDB.
0: À très bientôt. Merci, Sarah. Au revoir.
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1: Il est 17h.
2: Bonsoir à tous. À la une de l'actualité, des retards de plus de 3 heures enregistrés sur certains trains. Aujourd'hui, la circulation SNCF doit reprendre normalement en ce début de soirée entre Marseille, Avignon et Paris. Le trafic a été totalement interrompu cet après-midi. Il y a eu un défaut de caténaire. La SNCF évoque la chute de câbles électriques sur les installations. On enregistre plus de 900 km cumulés de bouchons dans le pays en cette fin de journée. L'A7 dans la vallée du Rhône est l'axe le plus chargé ce soir en direction de la Méditerranée. Beaucoup de monde aussi pour quitter l'Île-de-France, sur l'A86 aussi, et le boulevard périphérique ou la Nationale 104. L'A2 dans le Nord est très difficile, également même chose pour l'A620 près de Toulouse. Une perquisition à l'Élysée dans le cadre de l'enquête sur les marchés des cérémonies de panthéonisation. Le parquet national financier enquête sur des soupçons de favoritisme, corruption et trafic d'influence autour de contrats attribués à une société chargée de l'organisation de ces cérémonies. La dernière perquisition à l'Élysée remonte à l'affaire Benalla, c'était en 2018. Gabriel Attal officialise sa candidature à la présidentielle de 2027. L'ancien Premier ministre a annoncé sa décision lors d'un déplacement dans l'Aveyron. Ce n'est pas vraiment une surprise, il était déjà en campagne depuis plusieurs semaines. Il veut désormais s'imposer face à Édouard Philippe dans la course à la succession d'Emmanuel Macron. 20 minutes de trajet entre Paris et Charles de Gaulle, c'est la promesse de Charles de Gaulle Express. Les travaux touchent à leur fin ce week-end. Après 7 ans de chantier, les dernières voies seront raccordées entre la gare de l'Est et l'aéroport de Roissy. Cette future liaison directe doit être mise en service en mars 2027, si tout va bien. Un nouveau cas d'antivirus confirmé aux Pays-Bas chez un membre d'équipage du navire de croisière MV Ondus. Le patient rapatrié après l'escale à Tenerife est hospitalisé et placé à l'isolement. L'OMS indique qu'il y a désormais 12 cas suspects ou confirmés, dont 3 décès. Plus de 600 contacts sont toujours suivis dans une trentaine de pays. Qui de Nice ou de Lens va décrocher la Coupe de France de football? Réponse, dès 21h au Stade de France, les deux équipes vont se disputer. Une rencontre déjà sous haute tension après des heures la nuit dernière qui ont fait 6 blessés à Paris et une soixantaine d'interpellations. Sur le terrain, Lens est favori depuis sa deuxième place du championnat. Nice doit lutter pour son maintien en Ligue 1 lors des barrages. Voilà pour l'essentiel de l'actualité. Excellente fin de journée.
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2: Bonjour à toutes et à tous, auditeurs de RDB. Aujourd'hui, dans les interviews du renard, les jeunes sont invités à participer à l'Ardéchoise. Et oui, plus besoin d'avoir des années d'expérience derrière soi pour participer à une course cycliste, l'Ardéchoise des jeunes revient cette année les 10 et 11 juin pour proposer 4 parcours différents aux jeunes entre 7 et 17 ans, l'occasion de profiter des routes ardéchoises sans la pression de la compétition, un événement organisé par l'association l'Ardéchoise Cyclopromotion. Pour nous en parler, j'ai avec moi Baptiste Tillet, stagiaire à l'Ardéchoise des jeunes, Gilbert Baraillé, son président, et Achille, qui a déjà roulé sur les parcours de l'Ardéchoise des jeunes. Bonjour à tous les trois, merci d'être avec moi.
3: Bonjour.
4: Bonjour.
5: Bonjour, bonjour.
2: Avant de parler de cette Ardéchoise des jeunes 2026, qui se tiendra, on l'a dit, les 10 et 11 juin, j'aimerais bien revenir un petit peu en arrière. C'est pas la première fois que vous proposez cette course destinée au jeune public qui a démarré, si je ne dis pas de bêtises, en 2006. Qu'est-ce qui vous a poussé à organiser ce temps dédié aux jeunes autour de la pratique du vélo et de cette course majeure qui est l'Ardéchoise ?
5: Bien oui, c'est vrai qu'on s'est posé la question déjà quelques années plus tôt, mais bon, il fallait trouver des bénévoles pour l'organiser et tout ça, et c'est vrai qu'il y a... On s'est dit, bon, pourquoi réserver cette grande manifestation qui est aujourd'hui mondialement connue, réservée seulement à des adultes. Donc, on a essayé de mettre en place ce qu'on appelle l'Ardéchoise des jeunes aujourd'hui. Et on prenait les enfants de 8 ans à 16 ans. Là, on a élargi un petit peu pour vraiment ouvrir la porte à tous les jeunes dès qu'ils sont en école primaire. Donc, on prend de 7 à 17 ans, comme vous l'avez précisé. Et on est... Par aussi, il y avait une seule Ardéchoise des jeunes qui était organisée sur Saint-Félicien, le berceau de l'Ardéchoise. Et bon, vous connaissez que les difficultés qu'on a parfois de se déplacer sur le département de l'Ardèche. On a dit, si on veut vraiment donner la possibilité à tous les jeunes Ardéchois de participer à l'Ardéchoise des jeunes, il fallait dupliquer cette manifestation qui avait lieu au nord du département, en faire une deuxième au sud du département. C'est pour ça que deux années plus tard, on a proposé deux Ardéchoises des jeunes, une au nord et une au sud du département, voilà, pour donner plus de facilité, de proximité, tant côté élèves scolaires et écoles de vélo, et puis les familles, possibilité d'être plus près de l'animation, l'organisation des deux Ardéchoises des jeunes. Des parcours, bien sûr, qui ont été pas aussi exigeants que ce qu'on propose aux adultes. Hein, on est sur des distances beaucoup plus réduites. Et la possibilité de faire... pour justement ceux qui s'initient un petit peu au vélo, qui sont débutants dans le domaine du vélo, de faire seulement la moitié du parcours. Possibilité de faire le départ le matin avec la pause, jusqu'à la pause repas, ou faire de la pause repas à l'arrivée de l'après-midi. Quoi.
2: Donc d'adapter en fonction de son niveau. D'ailleurs, ces parcours, est-ce que vous pouvez me les présenter ? Il y en aura 4 cette année ?
5: Alors, il y aura 4 parcours, 2 au nord, 2 au sud. Un qui est plutôt destiné à des enfants de 12-17 ans, hein, qui sont quand même un peu exigeants. Je ne sais pas si vous connaissez la montée de la Louvet, en passant par le col du Buisson, au départ de Saint-Félicien. Donc c'est déjà, il faut déjà avoir un peu d'expérience et un peu de pratique pour gravir cette montée. Donc c'est un parcours qui fait... 53 km et qui a 880 mètres de dénivelé. Donc c'est déjà voilà, pour des enfants qui sont soit dans des clubs cyclistes, soit dans des sections vélo où ils pratiquent le vélo régulièrement. Et après on a un deuxième parcours qui est beaucoup plus court, qui fait une trentaine de kilomètres, qui va jusqu'à Satilleux, le point de ralliement pour la pause pique-nique de midi, où les enfants font un aller-retour entre Saint-Félicien et Satilleux. Avec pause repas à Satilleux. Et au sud, on propose aussi deux parcours, au départ de Saint-Thomé, en allant sur Valvinière, Gras, Saint-Montant et Saint-Thomé pour le retour. Et là, les parcours sont un peu plus courts, mais ils sont aussi exigeants. Il y a un parcours de 43 km, avec un peu plus de 400 mètres dénivelé, et il y a un deuxième parcours de 27 km pour des plus jeunes, comme au nord, voilà, la possibilité de parcourir ce parcours voilà, avec moins d'entraînement et moins de pratique.
2: D'accord, donc 4 parcours, vous l'avez dit, 2 plutôt au niveau nord et 2 plutôt au sud. Est-ce qu'il y a des niveaux requis pour participer au parcours ? Comment savoir lequel choisir ?
5: Mais si vous voulez, un enfant qui veut s'inscrire à l'Ardéchoise des jeunes a obligatoirement un accompagnateur adulte, voilà, qui l'accompagne. Et donc, on considère, nous, aux accompagnateurs, on leur fait signer ce qu'on appelle une charte accompagnateur, dans laquelle l'accompagnateur doit juger le niveau de son enfant, du cycliste qui va participer à qui va parcourir un des parcours. Et c'est lui qui doit savoir si l'enfant est apte à partir sur un parcours de telle distance, quoi, je veux dire. Nous, on regarde aussi quand même l'âge des enfants. Quand on voit des enfants qui s'inscrivent s'ils ont 6, 7 ans, qui s'inscrivent sur les grands parcours, on sait dire non, quoi, je veux dire. Il faut vraiment que l'enfant, il est déjà un certain âge, 10, 11 ans minimum pour être sur les grands parcours de l'art des choses. Et bon, si, quand on voit que c'est des enfants qui sont déjà dans des écoles de vélo dans les clubs, qui sont licenciés, bon, là, on se pose pas la question. On sait qu'ils ont le niveau, qu'ils sont entraînés, qu'ils savent. C'est des distances qu'ils sont capables de parcourir. Mais dès qu'on tombe sur notamment des familles ou même des établissements scolaires, on est plus pointu sur l'âge des enfants, quoi.
2: Ouais, donc être sûr que les jeunes soient assez entraînés et soient accompagnés.
5: Tout à fait.
2: Pendant ces parcours, justement, ça mène à ma prochaine question. Comment est-ce que vous encadrez les jeunes pendant leur expérience avant, pendant, après les parcours?
5: Comment on encadre? Ben, disons qu'au niveau encadrement, on parle de sécurité. On a de la sécurité routière avec des motos qui sont habilitées à encadrer des courses. Enfin, l'art des choses des jeunes, ce n'est pas une course. Hein. C'est vraiment une balade sans esprit de compétition. Il n'y a pas de chronométrage. C'est vraiment une balade à savoir apprendre l'art des choses des jeunes. C'est aussi une épreuve éducative. Donc, c'est que apprendre les jeunes à savoir partager la route, à savoir, bien sûr, connaître le code de la route et à savoir respecter, voilà, ce code de la route. Et puis avoir un vélo qui soit en bon état en termes de freins, de dérailleurs et de pneus. Voilà, ça, c'est des choses que l'on regarde aussi, que les enfants, voilà. Donc, on travaille beaucoup sur la sécurité. Alors, routière, après on a aussi la sécurité médicale motorisée qui suivent les jeunes sur les routes. Les jeunes, pour pas qu'il y ait de peloton, qui est vraiment un gros peloton sur la route, on fait partir les enfants par groupe de maximum 10 enfants avec deux encadrants. Et on fait partir en file indienne les groupes les uns après les autres. Il n'y a pas d'esprit de peloton, de groupe. C'est vraiment, on étire le flux un maximum pour justement qu'ils aient de la place sur la route et qu'ils gênent le moins possible les automobilistes. Donc après, on a une assistance technique en cas de problème mécanique sur le vélo. Et puis on a ce qu'on appelle la voiture balai, qui est très peu utilisée quand même, mais bon, on ne sait jamais ce qui peut arriver.
2: Et ce côté éducatif, il ne s'arrête pas là. Vous allez également, si je ne me trompe pas, proposer des ateliers pendant les pauses pique-niques durant ces journées. Quel type d'ateliers vont être proposés aux jeunes qui y participeront?
3: Eh bien, que ce soit dans le nord ou dans le sud, les ateliers se ressemblent quand même beaucoup. Donc, par exemple, dans le nord, nous avons la présence de nutritionnistes qui vont faire des ateliers ludiques auprès des enfants. Enfin, des jeunes. Après, il y aura des initiations à la magie avec des artistes qui pratiquent dans des cirques. Après, il y aura aussi la Fédération de la chasse qui vont faire connaître la faune et la flore sauvage qu'il y a sur nos territoires aux jeunes. Il y aura aussi des petits ateliers pour savoir comment entretenir, réparer son vélo. Il y a aussi un petit défi scientifique sur tout ce qui est recyclage, sur le plastique par exemple. Et il y aura des initiations de BMX qui sera organisé par le comité FFC du 07.
5: Et un peu de musique.
3: Et il y aura aussi de la musique, bien sûr.
5: Un fort musical.
2: Pour vraiment un temps festif et aussi axé sur l'éducation par rapport à connaître son environnement, connaître son matériel également. On l'a évoqué en début d'interview, ce n'est pas la première fois que vous organisez cet art des choix des jeunes, ce temps festif un petit peu pour initier les jeunes à la pratique du vélo. Achille, tu as déjà participé à l'art des choix des jeunes 3 fois, si je ne me trompe pas. J'aimerais bien avoir ton retour. Comment est-ce que ça s'est passé les 3 dernières fois où tu as participé à l'art des choix des jeunes?
4: La première fois, j'ai quand même été surpris par la première montée, le col du Buisson, qui fait 8 km, si je ne me trompe pas. 8-9
5: km. 9 km, oui.
4: À la fin, il y a un bon ravito avec des saucissons. Saucisson, je pense, c'est le meilleur truc qu'il y a.
2: T'as le plus marqué dans...
4: Oui, oui.
5: Saucisson, crème de marron.
4: Crème de marron, moi, il n'y en avait plus quand je suis passée.
5: Ah, comme par hasard.
2: Donc, ce qui t'a marqué, c'était plutôt le dénivelé de les montées pendant ces parcours.
4: Après, il y a moyen de renforcer des liens avec... Là, je pars avec ma section, du coup, au collège. Du coup, il y a moyen de renforcer des liens avec des personnes avec qui je roule pas forcément souvent. Parce que j'ai un niveau, mais j'aime pas trop rester devant avec... ceux qui vont vite. Après, je suis pas trop intégrée dans ceux qui préfère envoyer quoi. Dans mon collège, parce que vu que je connais pas trop, je connais personne autre, il y avait quand même un petit esprit de compétition. C'était le premier qui arrive en haut à gagner quoi. C'était à chaque ravito, il y avait une course quoi. Donc,
2: Ah oui, mais c'est plus entre vous.
4: Oui, c'était 5-10 personnes qui faisaient la course quoi.
5: Il y a un petit challenge entre eux.
4: Voilà, c'est ça.
2: Tu as participé dans le cadre de ta section au collège.
4: Oui.
2: Section vélo.
4: Oui.
2: Et est-ce que tu comptes participer à l'art des choix des jeunes cette année aussi?
4: Oui, je me suis déjà inscrit.
2: Tu sais quel parcours tu vas faire?
4: Toujours pareil, l'aigle.
2: Merci pour ton retour. Et vous, Baptiste et Gilbert, comme vous êtes plus sur le côté organisation, quel retour est-ce que vous feriez sur les éditions précédentes de l'art des choix des jeunes?
5: Il y a un certain engouement, puisqu'on arrive à rassembler pratiquement 800 jeunes avec à peu près 150-200 accompagnateurs. C'était des niveaux de participation d'avant Covid qu'on retrouve aujourd'hui. Donc il y a vraiment un engouement, autant des établissements scolaires, des familles, que des jeunes arts des choix, parce qu'il n'y a pas que des arts des choix, il y a aussi des Drômois qui viennent, il y a des gens qui viennent de l'Isère, il y a des gens qui viennent du Rhône, il y a des gens qui viennent du Gard. On est assez, on a diversifié en termes de participation, Et c'est vrai que c'est quand même un peu pénalisant, parce que le mercredi, c'est un jour où il y a pas d'école, donc on a plus facilement le sport scolaire, UNSS et USEP, et des clubs, beaucoup de clubs de vélo le mercredi. Et le jeudi, on a plutôt, jour d'école, des établissements scolaires, en collège ou école primaire, beaucoup.
2: Et vous avez parfois des jeunes qui viennent participer, qui s'initient vraiment au vélo, qui n'ont pas forcément d'expérience préalable ou c'est
5: oui,
2: plus
5: parce rare? qu'on a beaucoup travaillé depuis après Covid sur le savoir rouler à vélo, qui se développe au sein des établissements scolaires, notamment par l'intermédiaire de la FUB, la Fédération d'usagers de la bicyclette. Et il était prévu, si vous voulez, que dans le savoir rouler à vélo, il y a 3 blocs pour arriver au terminal, l'examen de fin d'année, on dira. Ce qu'on appelle le bloc 3, et l'art des choses doit faire partie du bloc 3 du savoir rouler à vélo. C'est vraiment l'initiation à savoir faire du vélo, quoi, qui est le savoir rouler à vélo, qui a été développé un petit peu de la même manière que le savoir nager dans les établissements scolaires. Donc voilà, et ça c'est aussi porteur pour avoir un peu plus de participation sur nos deux épreuves qu'on propose aux jeunes.
2: Pour ces épreuves justement que vous allez proposer cette année, j'imagine qu'il est nécessaire de s'inscrire. Comment se passent les inscriptions?
3: Les inscriptions, elles peuvent se faire directement sur notre site internet, où il y a une rubrique spéciale pour l'art des choix des jeunes. Mais après, tout ce qui est club ou encore école, il y a un tableau Excel qu'ils peuvent nous envoyer, et nous derrière, on les inscrit directement via ce tableau Excel, qu'ils peuvent nous envoyer par mail directement. Tout est renseigné sur le site internet dans tous les cas.
5: Oui, on a un module d'inscription en ligne qu'on peut, nous, importer après des données Excel pour éviter de faire de l'inscription une par une, quoi.
2: C'est sûr, j'imagine que pour des classes, c'est un petit peu long. Vous avez déjà beaucoup d'inscrits pour l'édition 2026?
3: Alors, pour l'édition de cette année, on est à environ, pour l'instant, 200 inscrits. Mais on est dans une période où toutes les écoles, les clubs commencent à se décider s'ils vont venir ou pas sur l'événement. Donc, les inscriptions, là, commencent à arriver petit à petit, de plus en plus.
2: Et elles sont ouvertes jusqu'au dimanche 31 mai 2026. On note que si on veut s'inscrire, on peut passer par votre site ardéchoise.com. On rappelle donc que cette Ardéchoise des jeunes 2026 se tiendra les 10 et 11 juin. Un temps festif et sans compétition destiné aux 7 à 17 ans pour s'initier à la pratique du vélo sur les jolies routes ardéchoises. 4 parcours seront proposés avec plusieurs niveaux de difficultés différents au départ de Saint-Thomé et Saint-Félicien, pour qu'il y en ait pour tous les âges et tous les niveaux. Des ateliers éducatifs seront également proposés pendant les post-pics. Les inscriptions, on le rappelle, sont ouvertes jusqu'au 31 mai, donc n'hésitez pas à vous inscrire sur le site de l'Art des Choises. Avant de conclure, est-ce que vous auriez un dernier mot pour nos auditeurs? Peut-être un conseil aux futurs coureurs cyclistes qui aimeraient bien s'inscrire à un des parcours?
5: Bien disant que, oui, là vous avez décrit un petit peu le programme des deux Arts des Choises des jeunes, qui sont au nord et au sud. Mais les jeunes, ils repartent pas sans rien, puisqu'ils repartent avec une très jolie médaille qu'on a fait faire, une médaille finisher. Ils repartent avec le diplôme comme quoi ils ont participé à l'Art des Choises des jeunes. Et aussi, ils auront la possibilité, par rapport à leur numéro de dossard, de gagner un lot d'une tombola qu'on a mis en place avec beaucoup de partenaires vélocistes, de partenaires de Paris.

0: établissements qui viennent avec des jeunes à mobilité réduite. Donc ça, ça fait partie aussi du côté vraiment social et ouvert à tous de l'art des choses des jeunes.
1: Et après, je ne sais pas si Gilbert va en parler, aussi vivre l'art des choses en même temps que l'art des choses des jeunes.
0: Oui, c'est une animation qu'on a créée en 2015 à la demande de l'établissement, l'hôpital hospitalier de l'hôpital de Saint-Félicien pour les résidents de l'EHPAD. Les résidents de l'EHPAD, l'animatrice de l'EHPAD nous a envoyé un courrier en 2015 pour dire comment pourrait-on faire participer des résidents de l'EHPAD à l'événement qu'il y a au sein du village de Saint-Félicien, de participer à l'art des choses. Donc on a créé une animation en 2016 qui s'appelle Vivre l'art des choses, où tous les résidents ont possibilité de participer à une petite art des choses le jeudi matin, destiné, ils prennent le départ comme s'ils prenaient le départ de la grande course le samedi, et puis avec une petite arrivée. Et là, pour réaliser ce type d'animation pour ces résidents-là, il faut ce qu'on appelle des vélos adaptés. Genre de triporteur, vous voyez, pour pouvoir mettre un siège d'handicapé, c'est des vélos où il y a double, un peu comme les vélos rails sur le Mastrou, là, sur la ligne du Mastrou, il y a possibilité de mettre deux personnes, un éducateur avec un résident de l'EHPAD. Et l'année d'après, on a rajouté dans cette animation, on en a fait une animation intergénérationnelle, c'est-à-dire qu'on a intégré les enfants des maternelles. C'est-à-dire que les enfants des maternelles viennent aussi participer à cette animation qui a lieu le jeudi matin à Saint-Félicien. Les anciens avec leur vélo adapté et les jeunes avec leur draisienne. Et tout ça, ils ont un petit circuit au cœur du village de Saint-Félicien et pendant une heure et demie, ils ont possibilité de parcourir la traversée du village de Saint-Félicien. Et bon, pareil, cette animation est très conviviale puisqu'il y a animation avec groupe musical, on leur prépare un petit goûter, enfin, et puis c'est quelque chose qui est très très attendu, autant par les résidents des établissements, parce que là maintenant on prend l'EHPAD de Saint-Félicien, on prend l'EHPAD de Tournon-sur-Rhône et on prend aussi la résidence de la Marpa qui est à Saint-Félicien, et puis côté école, on prend école publique, école privée de Saint-Félicien. Donc ça fait à peu près entre 120 et 150 personnes qui, pendant 2 heures, le jeudi matin, ils ont le village de Saint-Félicien pour eux.
1: Et si je peux rajouter quelque chose, c'est que c'est aussi un beau moment de partage avec du goût de l'effort, du dépassement de soi, et il y a aussi du savoir partager la route qui sont mis à l'honneur tout au long du parcours.
2: La médaille est très jolie, et pour la 33e édition, on a eu un maillot que je porte.
3: Merci beaucoup à tous les trois d'être venus nous parler de cette course sur les ondes et à très bientôt sur les routes ardéchoises.
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1: La ludothèque itinérante Art des Jeux sillonne les routes d'Ardèche pour vous proposer des espaces de jeux libres adaptés à toutes les tranches d'âge. Au programme Jeux d'éveil, d'imitation, de construction et de société. Accès libre et gratuit. En devenant adhérent de l'association, vous pourrez aussi emprunter un ou deux jeux de société pour la maison. Elle vous donne rendez-vous le 4e vendredi du mois de 17h à 19h au centre social Pierre Rabhi à la Voulte sur Rhône et le 4e samedi du mois de 10h à midi à la médiathèque de Saint-Laurent-du-Pape. D'autres lieux et dates sur notre site www.artdesjeux.com. 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Les inscriptions ouvrent dès 9h et le premier jet de but du tournoi A est prévu à 10h. 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
1: Orange Sambiance organise sa descente de caisse à savon samedi 23 mai de 10h à 18h. La remise de prix sera à 18h. Buvette et snacking à disposition toute la journée et toute la soirée. Concert façon karaoké à 20h30 avec My Little Songbox. Renseignements au 06 60 08 78 01. Exposition à la salle de la chapelle du Cheylard, organisée par la commune du Cheylard. La Parodia dell'Arte, du 23 mai au 13 juin. Vernissage vendredi 22 mai à partir de 18h. Une histoire de l'art moderne et contemporaine revisitée par Olivier Lavigne. Renseignements au 06 71 80 96 92. 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
2: Il est 18h.
3: Bonsoir à tous. Autour de 1100 km de bouchons cumulés en ce vendredi soir dans le pays. C'est très compliqué dans beaucoup d'endroits, notamment en direction de l'Atlantique et de la Méditerranée, pour traverser aussi la vallée du Rhône. Autour de 70 km de bouchons cumulés, par exemple sur l'A7, le trafic complètement saturé en région parisienne, sur le périph, sur l'A86 ou la Nationale 104, pareil sur l'A1 dans le Nord ou encore la Nationale 844 près de Nantes. Sur les rails, l'après-midi a été très compliqué entre Paris, Avignon et Nîmes et Marseille à cause d'un problème de caténaire qui a contraint à interrompre complètement le trafic. Cet après-midi, les câbles sont tombés sur les installations. On a enregistré jusqu'à 3 heures de retard sur certains trains. C'est en train de rentrer dans l'ordre ce soir. Une perquisition à l'Élysée dans le cadre de l'enquête sur les marchés des cérémonies de panthéonisation. Le parquet national financier enquête sur des soupçons de favoritisme, corruption et trafic d'influence autour de contrats attribués à une société chargée de l'organisation de ces cérémonies. La dernière perquisition à l'Élysée remonte à l'affaire Benalla, c'était en 2018. Gabriel Attal officialise sa candidature à la présidentielle de 2027. L'ancien Premier ministre a annoncé sa décision lors d'un déplacement dans l'Aveyron. Ce n'est pas vraiment une surprise, il était déjà en campagne depuis plusieurs semaines. Il veut désormais s'imposer face à Édouard Philippe dans la course à la succession d'Emmanuel Macron. 20 minutes de trajet entre Paris et Charles de Gaulle, c'est la promesse de Charles de Gaulle Express. Les travaux touchent à leur fin ce week-end. Après 7 ans de chantier, les dernières voies seront raccordées entre la gare de l'Est et l'aéroport de Roissy. Cette future liaison directe doit être mise en service en mars 2027, si tout va bien. Un nouveau cas d'antivirus confirmé aux Pays-Bas chez un membre d'équipage du navire de croisière MV Ondus. Le patient rapatrié après l'escale à Tenerife est hospitalisé et placé à l'isolement. L'OMS indique qu'il y a désormais 12 cas suspects ou confirmés, dont 3 décès. Plus de 600 contacts sont toujours suivis dans une trentaine de pays. Qui de Nice ou de Lens va décrocher la Coupe de France de football? Réponse, dès 21h au Stade de France, les deux équipes vont se disputer. Une rencontre déjà sous haute tension après des heures la nuit dernière qui ont fait 6 blessés à Paris et une soixantaine d'interpellations. Sur le terrain, Lens est favori depuis sa deuxième place du championnat. Nice doit lutter pour son maintien en Ligue 1 lors des barrages. Voilà pour l'essentiel de l'actualité. Excellente fin de journée.
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1: Il est 19h.
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1: Il est 20h.
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0: Hey, hey, hey, hey, salut à tous amis rockers et rockeuses, vous êtes bien à l'écoute de Rock à la Casbah, émission 926 qui s'est ouverte avec l'album des White Fence Orange sur Drag City Records, qui sera notre disque vedette. Pour cette émission, nous sommes trois et nous retrouverons Bruno en milieu d'émission. On en profite pour passer le bonjour à Jordan. Autour de la table, donc, l'ami Bingo, salut à toi.
1: Salut Julien.
0: Et Raphaël derrière les manettes.
2: Salut à toutes et à tous.
0: Alors les amis, Bingo, tu es venu avec quoi aujourd'hui?
1: Ben, des titres qui viennent d'Amérique du Nord, un des villes et un des champs.
0: Et toi Raphaël?
2: Des titres qui vont vous énerver, puisqu'ils sont assez clubbing.
0: Ah ok, on va être borderline dans cette émission. Toujours. Encore, comme d'habitude. Quant à moi, bah, je suis venu avec l'album The Date White Fence, qui est vraiment une retrouvaille plaisante, puisque ce groupe-là nous avait un peu lâchés depuis quelques années. Et je suis également venu avec les groupes qu'on va vous diffuser tout de suite. D'abord, les Lime Garden, c'est un quatuor de filles. Et oui, il n'y a pas que les Wet Leg en Angleterre, il y a aussi les Lime Garden. Donc c'est un peu la même histoire que Wet Leg, c'est-à-dire que c'est quatre filles qui se sont retrouvées, qu'ont créé leur groupe quand elles étaient étudiantes en fac, et elles ont sorti deux albums sur le label So Young Records. On va écouter un titre du deuxième album qui est sorti assez récemment, il s'appelle Maybe Not Tonight. Et ce qui est intéressant dans cet album, c'est que pendant tout l'album, elle raconte en fait l'histoire d'une soirée qui ne se finit pas pour elle et qu'elle déambule dans la ville, etc. Et ça se passe plus ou moins bien. Et en fait, il y a toute une narration, les titres les uns après les autres. Donc pour ceux qui comprennent l'anglais, ce qui n'est pas toujours mon cas, y a une histoire qui est racontée à travers les titres qu'on entend. Lime Garden, on est vraiment un petit peu comme dans l'univers de Wet Leg, hein, post-punk, mais beaucoup moins, beaucoup plus indie. Ça flirte un petit peu du côté de la pop quand même. Je vous propose d'ailleurs donc d'écouter le titre Cross My Heart.

0: Et c'était nos amis les Dust Lovers qui sortent leur, ouais, on les connaît pas, enfin leur sixième album sur le label Sep Records, qui est vraiment un label très productif en France en ce moment. Cet album s'appelle Green Screens et le titre qu'on a écouté c'est Yes Life. Alors quand même une petite histoire avec ces Dust Lovers, c'est que c'est un groupe qui avec cet album a radicalement changé de style. Puis ils étaient plutôt connus pour faire du blues, du heavy rock, un peu stoner, ils ont même joué sur la scène du Hellfest, et ils existent depuis 2011, ils sont nantais, et avant ils s'appelaient The Texas Chainsaw Dust Lovers. En 2018 ils ont enlevé Texas Chainsaw, je pense que le heavy rock c'était plus trop à la mode, et c'est devenu les Dust Lovers. Et là carrément, bah voilà, ils vont explorer cette musique là un peu plus post-punk, un peu plus froide aussi, un peu plus cold.
1: Moi j'ai l'impression que c'était Bauhaus et les Sisters of Mercy qui jouaient en même temps, mais c'est vraiment bien, hein, pour,
0: ouais, super groupe en tout cas, et l'album vaut le détour, donc n'hésitez pas à aller sur le Sep Records écouter Green Screens.
2: Eh bien, je vais continuer avec une sélection valentinoise. On a des artistes de talent autour de chez nous. Maxime Dangle, alors c'est sûr qu'on le passe pas beaucoup, nous, dans l'émission Rock à la Casbah, puisqu'il est plutôt dans la scène électronique. C'est un super producteur de musique électro. Il est aussi à la tête d'un label. Il y a plein de très belles vidéos sur Arte TV, d'ailleurs. Il a fait des choses. Il y a plein de choses... que vous pouvez retrouver sur le web de toutes ces musiques. C'est vraiment un travail très très intéressant, entre autres en techno ou même en ambiante, il peut partir dans différents styles. Il est accompagné sur son projet par Tommy Rizzitelli, qui est un batteur hors pair valentinois, qui joue dans des tonnes de groupes qu'on adore et qu'on a passé régulièrement. Et les deux se sont réunis ensemble parce que Tommy est aussi un grand amoureux de la musique électronique et entre autres des synthés modulaires. Il fait aussi des musiques ambiantes de son côté. Donc les deux ont réussi à se parler et ça fait un moment qu'ils discutent ensemble, qu'ils s'entendent très bien et qu'ils commencent aussi à se parler musicalement. Ça fait déjà quelques temps qu'ils composent ensemble et ils sont aussi très, très marqués par l'environnement et par l'écologie, et ils se sont associés avec le laboratoire d'écologie marine Bibest. Ils ont fait une collaboration au long cours avec ce laboratoire où il y a eu différentes observations marines qui ont été faites et eux ont participé à ça, ont lu les études, ont récupéré des sons, etc. Et de ça, ils en ont fait un album plutôt concept, ce qui est plutôt agréable puisqu'on est plutôt dans une génération de singles et de titres en one shot. Et là, c'est un album qui s'écoute vraiment du début jusqu'à la fin. Il y a une histoire qui se raconte dans cet album. C'est à la base électro, et il y a deux trois morceaux plutôt crotte-rock, et dont celui que je tire pour cette émission Rock à la Casbah. Le morceau s'appelle Bug, il est interprété au chant par Craig Walker, qu'on a pu voir derrière les archives, de façon assez rapide quand même, puisque c'était 2002 à 2004.
1: Ouais, il a fait quand même de très bons albums avec eux. Hein.
2: Voilà, il a fait des très bons disques, il a une grosse carrière solo aussi, il a fait des tributes à Calvin Russell aussi, dans un style plus blues rock, et il a aussi une carrière en musique ambiante et en électronique, et avec une voix plutôt grave, bien posée. Et ce morceau Bug avec Craig Walker, de Maxime Dangle, Tommy Rizzitelli sur cet album Sonar, est une vraie réussite. En tout cas, moi j'ai énormément aimé ce disque et je vous invite allez le découvrir du début jusqu'à la fin.

0: Voilà, c'était Maxime Dangle et Tommy Rizzitelli avec Craig Walker au chant pour le morceau Bug. Et voilà, moi j'aime
1: très
0: beaucoup
1: bon,
0: cet album Sonar à écouter du début jusqu'à la fin avec des ambiances un peu plus rock, des ambiances beaucoup plus électro. À certains moments, on va continuer avec l'électro et l'électro suisse de Bound by Endogamy qui a cette fois-ci invité Félix Cubin qui fait partie du groupe Cell à participer sur ce 45 tours qui vient de sortir chez nos amis suisses de Bongo Joe Records. Là, on est sur quelque chose d'un peu plus électro, mais on reste dans cette vague un peu noire. Je vous propose d'écouter tout de suite Stück ein.
2: Ah oui, quand même.

0: Retour Bruno dans notre émission Rock à la Casbah. Salut Bruno.
1: Et salut à tous.
0: Alors pour commencer cette chronique, on va pouvoir découvrir une nouveauté de King Automatic et ça faisait longtemps qu'on l'avait pas entendu celui-là.
1: Exactement, il était un petit peu silencieux ces dernières années après une très belle carrière chez Voodoo Rhythm. Et puis avant avec Thundercrack, enfin voilà, c'est quelqu'un qui a vraiment traversé les époques du garage français avec beaucoup de bonheur. Et là, il est de retour maintenant, il a signé chez Slovenly avec un objet assez incroyable, c'est un 25 cm à gros trou comme les 45 tours.

français ou américain. C'est un 10 pouces, donc, avec 6 covers dessus, qui sont absolument extrêmement réussis. L'objet est très bien, musicalement, c'est super. On va écouter la reprise des Gorillaz, qui s'appelle Thunderbird ESQ, qui est absolument parfaite. Donc, là, c'est un mini-LP qui s'appelle Play 6 Garage and 60s Hits, avec même un petit côté rocksteady sur certains morceaux. Donc, voilà, c'est King Automatic, et c'est la nouveauté de chez Slovenia.

0: Et après notre cher King Automatic, on va pouvoir redécouvrir les Jackets avec un nouvel album.
1: Oui, les Jackets avec leur nouvel album Fade In qui sort sur donc notre label Dangerous Skylab en coproduction avec Beluga. Super album, encore une très belle pochette de Robin Nista comme le précédent. On va écouter le morceau qui s'appelle Mute the Sound. On retrouve tous les éléments qui nous ont vraiment séduits chez les Jackets, alors les harmonies de voix, la douce corde, tout ce côté très pop, limite pop indé, mais aussi quand même avec ce garage folk 60s qui leur tient tant à cœur. Donc voilà, c'est tiré du nouvel album des Jackets qui sera en bac à la fin du mois.

0: Et merci à Bruno pour ce titre des Jack Cades, Failing Mud Sound. Vous êtes bien à l'écoute de Rock à la Casbah, émission numéro 926, et nous arrivons au milieu de l'émission, ce qui veut dire qu'on retrouve notre disque vedette, et c'est effectivement des retrouvailles avec les Californiens de White Fence qui sortent leur sixième album sur le label Drag City Records. L'album s'appelle Orange, et alors White Fence, derrière, il y a une personne... Okay, je l'ai mal dit.
1: Non, pas du tout.
2: C'était génial.
1: C'était très bien.
0: T'as appliqué sur l'accent et tout.
1: Non, je voulais dire que c'était pas un vrai groupe, en fait.
0: En fait, il y a une personne derrière, c'est Tim Presley, qui derrière a eu plein de projets parallèles avec Kate Le Bon, avec Ty Segall, et on va dire toute la scène californienne quand elle était vraiment très très prolifique dans les années 2010. Et White Fence, au départ, effectivement, il y avait Ty Segall qui jouait de la batterie, qui aussi produisait, et derrière, il a arrêté, Tim Presley a continué tout seul, et ils sont partis sur des trucs assez expérimentaux, un peu proto-punk, minimaliste. Moi, je sais que j'avais un peu lâché l'affaire, et là ils reviennent avec cet album, et en fait ils ont un peu reconstitué le White Fence des origines, puisque de nouveau Ty Segall est à la production et à la batterie, et ensuite ils ont invité quelques collègues, et on retrouve le White Fence que moi j'aimais, c'est-à-dire complètement les deux pieds ancrés dans les 70s, dans la musique de The Birds, dans le jungle pop. Est-ce que Professeur Bingo, tu peux nous dire ce que c'est du jungle pop?
1: La jungle, c'est une espèce de mouvement du bras, en fait. C'est un balayage de haut en bas, tu vois, et on fait carillonner les cordes, et c'était vraiment le son des Birds que tu as cité. Et notamment, ça se jouait sur des guitares Rickenbacker de 12 cordes, et ça a été ensuite adapté par des groupes qu'on appelait du Paisley Sound, des groupes comme les Barracudas ou les Bangles des premiers temps. Voilà, R.E.M. aussi faisait ça, du Jungle Sound.
0: Initialement, en tout cas, White Fence s'inscrivait vraiment dans ce mouvement musical, même si moi je trouvais qu'il y avait quand même des connotations avec Bowie, avec T-Rex, le glam en général. Et là, ils reviennent vraiment à leurs premiers amours, et dans cet album Orange, il y a vraiment des titres avec pas mal de reverb, un peu rock, et des titres vraiment très posés, balades,
1: très lents.
0: Et je vous ai sélectionné un petit medley. Donc là, on va commencer par un titre un peu plus lent qui s'appelle Unreal Books. Mais avant,
1: oui, en fait, je voulais dire que j'ai beaucoup aimé cet album. Je suis content que tu nous l'aies proposé, et je trouvais qu'il y avait un flegme un peu velvétien. Je trouve que ça ressemble énormément au troisième album du Velvet Underground, qui est un de mes disques préférés au monde, et c'est assez calme, et je trouve que c'est ce que Ty Segall a fait de mieux, c'est-à-dire que quand il joue pas de la guitare, j'aime Ty Segall, et j'aime son économie à la batterie, et là c'est pareil, il y a très peu de choses, et ça m'a fait penser aussi à ce que fait un des chanteurs préférés au monde, un de mes chanteurs préférés au monde, Epic Soundtrax. Il y a ce côté un peu Beautiful Loser, c'est-à-dire c'est très calme, tu sens qu'ils ont pris quelques opiacés, et ça fait de la bonne musique.
0: Oui, et puis ça tient quand même aussi au chant et au rythme de chant Tim Presley, qui effectivement est très indolent, très lent dans sa manière de chanter. En tout cas, ça marche très bien. Je vous propose donc d'écouter Unreal Books, et ce sera suivi d'un titre un petit peu plus péchu, Your Eyes.

Et c'était donc Your Eyes, issu du nouvel album de White Fence. Et vous avez vu un petit peu entre Unreal Books, qui était un peu en tempo retenu, et celui-ci, un peu plus rock, un peu plus envoyé. On va enchaîner avec l'ami Bingo. Attention.

incredible. Si les frangins d'Adario ont arrêté de se fringuer comme des as de pique glam, ils demeurent toujours au top de la créativité musicale contemporaine, avec les yeux et les cœurs qui regardent dans le rétroviseur. Sur le nouvel album des Lemon Twigs, Look For Your Mind, sorti chez Captured Tracks, le jour de la commémoration de la fin de la Deuxième Guerre mondiale, les deux frères et leurs deux complices passent à la moulinette la Sainte Trinité Pop des B. Beatles, Beach Boys et Big Star. Et comme avec les trois mousquetaires, on pourrait y ajouter un quatrième nom en B, les jeunes Bee Gees. La chanson-titre annonce bien la couleur, power pop harmonieuse. Look For Your Mind, The Lemon Twigs.

C'était les Lemon Twigs. À l'instar de son ami Bill Callahan, il y a quelques semaines sur nos ondes et quelques jours après lui dans les bacs, Will Oldham, le grand prince de l'alternative country, est enfin revenu avec un bon album, We Are Here Together. Nous voilà donc toutes et tous réunis pour écouter à nouveau de la bonne musique qui ne sent pas la savonnette. C'est rarement le cas, en tout cas chez Domino Records, sur une country folk dépouillée ou légèrement orchestrée sous avatar Bonnie Prince Billy. Will Oldham n'en fait pas des caisses. Entendez par là qu'il laisse de côté le yodel casse-noisette et la tristitude au vestiaire pour privilégier un chant intérieur poignant mais cependant lumineux. Sur ce disque, on n'atteint pas les sommets des Palace Brothers, mais on se contentera de retrouvailles en douceur et en longueur du premier jusqu'au dernier titre que nous allons écouter dès maintenant. Bride of the Lion est une belle conclusion gospel de ce nouvel album de Bonnie Prince Billy.

0: très beau titre.
1: Magnifique, ouais.
0: Ouais.
2: Ça me fait plaisir.
1: Est-ce que l'album est de cet acabit? Alors, c'est aussi épuré aussi,
2: oui, oui, c'est très épuré. Il y a quelques orchestrations, mais en tout cas, ça reste un très très grand disque au vu de tout ce qu'il a fait récemment, c'est-à-dire les 10 dernières années. C'est pas à la hauteur des décennies précédentes, mais c'est un très très grand disque. J'ai beaucoup aimé, mais je vous invite à l'écouter dès le premier titre. Il est très court, hein, il fait 8 ou 9 titres.
1: Très bien, merci beaucoup en tout cas pour la découverte de ce nouveau titre de Bonnie Prince Billy, Bride of the Lion. On arrive à la fin de cette émission Rock à la Casbah, émission numéro 926, ça commence à faire. Et je vous rappelle que cette émission est enregistrée sur Radio Méga à Valence, qu'elle est rediffusée dans de nombreuses radios associatives. Et on passe un grand bonjour à tous les auditeurs de radios associatives. N'hésitez pas à continuer de les écouter et de les défendre. On va se quitter avec l'album de White Fence et le titre qui est un peu plus posé aussi, So Beautiful. Et c'est l'album s'intitule Orange, mais tout de suite, So Beautiful. 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